0: de justesse a réussi à faire contact sur cette balle fausse. Et là, Logan Watkins est en conversation. Le manager là, qui est sorti, Logan Watkins, c'est pour ça que Ron Arntz commence à manquer de souffle, là, l'annonceur maison, avec on cherche un bon d'achat. Donc, on exige un retrait sur trois prises, trois balles, deux prises, un retrait. Et je crois qu'il a atteint le frappeur, donc malheureusement, c'est une quatrième balle. Ça fait en sorte qu'il y aura maintenant deux coureurs sur les sentiers, un retrait. En début de troisième, c'est 5-3, Winnipeg. Basabe avait été retiré sur trois prises pour débuter la deuxième manche. Et de son côté, hier, 0 en 5 avec un retrait sur trois prises. Premier lancé, c'est une balle. Balle bondissante à l'arrêt court, une balle à double jeu. Lynch au premier. 6-4-3, double jeu réussi pour les Goldeyes. Et ça met fin au haut de la troisième. Se dirige vers la fin de la troisième manche, toujours 5-3. Winnipeg face à Gary Southshore. Fin de troisième, les fiers partisans des Goldeyes. On a la chance de voir Adam Hall, Keyshawn Lynch et Gian Dio Trump en fin de troisième. Les frappeurs 4, 5 et 6. Avec beaucoup, beaucoup de faits saillants très tôt. Un excellent match à date, la part du voltigeur du champ gauche, là, Kevin Watson Jr. Deux très bons jeux, très, très beau catch en défensive. Et un circuit en solo, son troisième de la saison. Et du côté des Goldeyes, eh bien, le gros coup de canon de Ray Patrick Ditter. Fin de deuxième pour donner l'avance 5-3, son neuvième de la saison. À Adam Hall, 1-1 avec un point marqué. Heureux de le retrouver dans l'uniforme, de le revoir dans l'uniforme des Gold Eyes cette saison, Adam Hall. L'année passée, avait débuté la saison, mais avait joué seulement 12 matchs avec Winnipeg avant que l'organisation des Brewers de Milwaukee sont venus cogner à la porte pour le signer. Le contrat de Ligue mineure. Cette balle est soulevée très haut dans la gauche. On la regarde quitter le stade. Un gros circuit en solo pour Adam Hall, son deuxième de la saison. C'est maintenant 6-3, Winnipeg. De gros coups de canon des Gold Eyes pour mettre le ton tôt dans cette rencontre. Fin de troisième, 6-3. Keyshawn Lynch, 0-1, a atteint les sentiers grâce à une erreur du joueur de premier but. Une très bonne saison là pour Keyshawn Lynch. 304 au bâton. Un circuit, 27 points produits. Sur élan. Voilà la première prise, 2-1. Balle est frappée au champ opposé, tombe en lieu sûr devant le voltigeur du champ droit. Le huitième coup sûr des Gold Eyes. Coureur au premier pour Trump.
1: The Gold Eyes, lefty, number 9, Tiafoe Trump.
0: Seulement 54 lancés pour Olivero, mais déjà, du coin de l'œil, je peux voir deux releveurs en train de faire des étirements là, dans l'enclos des Royal Cats. Olivero avec un regard à Lynch au premier. Une balle, aucune prise. Balle fausse, 1-1. Trump avait frappé un ballon au champ gauche. C'était l'un des deux beaux attrapés là, de la part de Watson Jr. Celui-ci hors ligne, tout près de la première rangée des gradins. 1-1. Lui aussi est menotté et cette balle, non, oui, cette balle qui tombe en lieu sûr. Malheureusement, c'était un jeu très difficile pour Keyshawn Lynch, lui qui était pris en souricière. La balle qui a dévié sur le gant du joueur de deuxième but qui avait le dos au marbre, légèrement au champ extérieur. Cependant, le voltigeur du champ droit qui était tout près, rapidement a récupéré et a pu remettre au deuxième but pour le jeu forcé. Donc essentiellement, c'est un optionnel là, pour Trump. Sauf que ça a été frappé au champ extérieur, donc. Et je remarque là qu'on n'a toujours pas donné une décision officielle là, du côté du tableau d'affichage. Donc, un retrait, une balle, une prise pour Pelletier avec Trump au premier. La balle est frappée solidement en flèche en lieu sûr. Sur la séquence, Trump s'amène, va contourner le troisième. Maintenant, se dirige au marbre. Il est retiré sur le très beau relais du joueur de deuxième but, Nick Butkle.

et on a retiré Trump au marbre assez facilement, malgré le plongeon, la glissade, pardon. Donc, c'est un simple pour Pelletier, lui qui est 2-2 maintenant. Balle frappée au sol, récupérée par le joueur de deuxième but qui remet facilement au premier pour retirer Garcia. Pour le troisième retrait, cependant, un gros coup de circuit en solo. De la part de Adam Hall, 3 manches de complétés, c'est 6-3, Winnipeg. Début de quatrième manche, 6-3, Winnipeg. Eux qui ont remporté la rencontre 9-3 hier pour débuter cette série de 3 matchs. Et n'oubliez pas d'être à l'écoute demain dès 13h pour le dernier match de cette série. Il va faire chaud dehors, donc pourquoi pas rester au confort climatisé de l'intérieur en quelque part. Soyez des nôtres. Mon plaisir de vous offrir la description. On va souhaiter que ça va être sur une note très positive. Les Golden Knights qui tentent de retrouver la barre du 500. Comme j'ai mentionné, là, on a quand même remporté là, 3 de leurs 4 derniers matchs avec des prestations là. Performance à l'attaque de 15 points, 14 points, 9 points hier, déjà 6 ce soir après 3 manches. Aucune balle, une prise, gaucher contre gaucher. Watson Jr. qui a expédié une balle au champ opposé par-dessus la clôture dans l'allée de la gauche pour son troisième de la saison, 1-1. Sur élan, deuxième prise. Temps d'arrêt demandé de la part du frappeur gaucher. Une et deux. Sur élan, un excellent tir de la part de Vapel. Son deuxième retrait sur 3 prises. Williams, but sur balle lors de la deuxième manche. Balle fausse, 0 et 1. La balle est soulevée très haut au champ centre,

0: cette fois-ci. Noah Marcello avec une bonne course. Il ne semblait pas du tout incommodé par le soleil là, sur cette séquence. Capte tout près de la piste d'avertissement. Deux retraits. Non, c'est vraiment quand c'est des balles frappées directement en flèche vers les voltigeurs du champ centre. C'est ça qui cause souvent des ennuis aux joueurs. La courbe prise. Gaucher contre gaucher. Gunter, un en un. Un simple en deuxième. Balle fausse, une et deux. C'est bas. Deux balles, deux prises. Sur élan, voilà un troisième retrait sur trois prises et un deuxième lors de cette quatrième manche pour Vapple. Trois manches et demie de jouer, toujours 6 à 3 Winnipeg. Alors, allons voir ce qui se passe ailleurs dans l'American Association ce soir à Milwaukee. Les deux équipes au sommet de la division Est s'affrontent. Milwaukee, les Milkmen qui reçoivent les Dockhounds de Lake Country. Eh bien, on est en fin de cinquième. C'est 2 à 0 pour les visiteurs, les Dockhounds. En fin de quatrième, à Sioux City, les Explorers qui accueillent les Salt Dogs de Lincoln, c'est 1 à 0 pour Lincoln. Enfin, troisième à Kansas City, les Monarchs, qui sont les meneurs de la division des Gold Eyes, la division Ouest, reçoivent les Canaries de Sioux Falls, eux en deuxième place avec une fiche de 500. Eh bien, c'est 1 à 0 pour Sioux Falls. Et en fin de troisième, à Fargo-Moorhead, les Redhawks reçoivent les Railroaders de Cleburne. Eh bien, beaucoup d'attaques. C'est 8 à 4 déjà pour les Railroaders, les visiteurs. Et côté baseball, Ligue majeure, eh bien, dans quelques instants, les Blue Jays, ça va quand même bien pour eux, là. Trois victoires d'affilée vont débuter leur match. Le deuxième de cette série 3 face aux Padres de San Diego. Et côté Coupe du Monde, eh bien, après les prolongations, eh bien, l'Angleterre qui le remporte contre la Norvège 2 à 1. Et dans quelques instants, je crois qu'on aura l'Argentine contre la Suisse. Donc, la France, l'Espagne et l'Angleterre qui ont déjà confirmé leur présence dans les semi-finales. Reste à voir qui sera la quatrième équipe, l'Argentine ou la Suisse. En fin de quatrième, Frank Plisac. 6 à 3 Winnipeg. Le neuvième frappeur, le gaucher Enriquez, sera suivi de Ray Patrick Dinner et Ramon Bramasco. La balle est soulevée très, très haut. Et finalement, c'est le voltigeur du champ droit qui capte ce très haut ballon. Du bout du bâton d'Enriquez, un retrait.
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0: fin de deuxième, Ray Patrick Ditter a expédié un solide coup de circuit par-dessus la clôture dans la gauche, son 9e de la saison. Sur élan, une balle, une prise. Frank Plisac, le numéro 49, le droitier releveur. Né à Crown Point, Indiana, eh bien, fait son entrée en relève à Oliveira. Balle frappée hors ligne rapidement. Plisac allait devant, donc une balle, deux prises. Cette saison, Plisac, en termes de travail, eh bien, 2 victoires, 1 défaite. 39 manches lancées, 41 coups sûrs, 16 points mérités, 3 buts sur balle et 22 retraits sur 3 prises. 1 et 2. Ditter de Ornstad, Aruba, de même que Giandito Trump. Balle, deux prises, un retrait. La balle est frappée solidement au champ centre, mais une bonne course est bien jugée de la part de Howell, qui capte là, en pleine course à la piste d'avertissement, un retrait. Deux retraits. Romasco de Bellflower en Californie. Un joueur très polyvalent pour les Goldeyes, non seulement frappeur ambidextre, mais quelqu'un qui frappe la balle partout et quand, lorsqu'il est à son mieux, va souvent frapper la balle au champ opposé, notamment comme frappeur gaucher. 0 et 1. Et déjoué là sur le changement de vitesse, 0 et 2. On est en fin de quatrième, c'est 6 à 3, Winnipeg. Sur élan, voilà une troisième prise. Manche très rapide pour Plisac, qui est venu en relève à Oliveira. 4 manches de complétées, toujours 6 à 3 pour vos Goldeyes de Winnipeg, qui accueillent les Railcats de Gary South Shore dans ce deuxième match de cette série de 3. 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Il y a toujours l'organisation des Goldeyes qui font toujours du très bon boulot pour divertir les gens. 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Comme j'ai mentionné, là, on a encore une deuxième moitié de saison. Et c'est notre plaisir ici à Envol 91 de pouvoir vous offrir la description de tous les matchs à domicile. Il en reste 23 après ce soir. Donc, Kevin Vaupel, dans l'ensemble, a éprouvé je dirais certaines difficultés dans les deux premières manches, mais c'est quand même bien ressaisi en troisième et quatrième. Et là, en début de cinquième, fera face au haut de l'alignement. Popple est à 68 lancés en termes de travail sur élan. Howell, 0 en 2. Un ballon chanceante et un optionnel. Une balle, une prise. Faible balle frappée hors ligne, balle frappée faiblement, pardon, du côté du troisième, 1 et 2. Demain, dans le dernier match de cette série, eh bien, la bonne nouvelle, Ryo Koigashi sera sur le monticule pour les Goldeyes. Si je peux trouver mes infos sur Koigashi. Ah! Un compte complet maintenant sur Howell. Donc, les Railcats font face à deux partants gauchers pour terminer cette série. Vapple ce soir et Koigashi demain. Oh, sur élan, l'a complètement déjoué sur une balle à l'intérieur. Mine de rien, là, c'est trois retraits sur trois prises. Aux quatre derniers frappeurs dont Vapple a fait face. Quatre retraits sur trois prises au total depuis le début de la rencontre. Peralta 1 en 2 ce soir. Gaucher contre gaucher. A fait mine d'un amorti. A retenu son élan. C'est une balle. Peralta se débrouille quand même très bien là, contre des lanceurs gauchers. C'est 11 en 37 cette saison. Deux balles, aucune prise. Balle bondissante au deuxième. On doit faire vite et relais à temps de la part de Lynch pour retirer Peralta. Deux retraits. Summerhill ce soir, 2 en 2. En première, un triple et point produit. Et un simple en troisième. Pousse cette balle hors ligne du côté du premier. 0 et 1. On peut voir que c'est pas facile là, pour les joueurs en ce moment. Là. C'était une longue course là, de la part de Garcia. Garcia, en passant, normalement, est derrière le marbre ce soir. Là, on l'a placé au premier but. Hors ligne, aucune balle, deux prises. En fin de cinquième, les Goldeyes auront les troisième, quatrième et cinquième frappeurs, Marcelo, Hall et Lynch. Deux retraits. 0 et 2 à Summerhill. Première balle. Koigashi, 3 victoires, 2 défaites, 3,75 pour le gaucher et partant demain pour le match à 13h. Quelqu'un qu'on a converti cette saison de releveur à partant, tellement qu'on est en manque de lanceurs partants ici à Winnipeg. Et je vous rappelle, hier, c'était un releveur qui a obtenu la victoire dans cette victoire de 9 à 3, là, Tasker Strobel. roulant à l'arrêt court, saisi sur son revers et un bon lancer qui a malheureusement forcé Garcia à quitter le coussin. Mais un très beau jeu de la part de Garcia qui a quand même appuyé le tag au joueur. Donc, c'est un troisième retrait. Quatre manches et demie complétées, toujours 6-3 pour les Goldeyes. Et disons qu'après les deux premières manches, là, le partant, Kevin Vaupel, s'est bien ressaisi. Alors, vendredi dans la victoire, Tasker Strobel, le releveur gaucher, qui a quand même donné une bonne performance là, pour l'entraîneur des lanceurs, Mark Brewer, et Logan Watkins, le manager, là, en offrant 5 manches et 2 tiers dans cette victoire de 9-3. Ce qui est intéressant avec Koigashi, c'est quelqu'un qui a déjà évolué comme partant tôt dans sa carrière. Quelqu'un qui a aussi évolué avec les Capitales de Québec dans la Frontier League. Eux qui ont remporté les deux derniers championnats dans la Frontier League. Et justement, Koigashi était dans l'enclos des releveurs pour les deux championnats. C'est aussi là qu'il a connu il y a 2 ans, James Bradwell, lanceur partant des Goldeyes. Mais le problème du côté de Bradwell, c'est que depuis le début de la saison, il est incommodé, blessure au coude, là. Et ça tarde à s'améliorer dans son cas. Donc, le cœur de l'alignement des frappeurs en fin de cinquième avec une avance de 3 points. Noah Marcello, Adam Hall et Keyshawn Lynch. Marcello, 1-2 ce soir, un simple et point marqué lors de la première manche. Quelqu'un à sa première saison dans l'American Association et avec les Goldeyes, quelqu'un qu'on est allé chercher dans le Pioneer League. En termes de calibre, le Pioneer League qui est sur le même niveau là, que le Frontier League. Les deux ligues sont légèrement une coche en bas de cette ligue. Celle de l'American Association, celle dont les Goldeyes évoluent. Avec les Hawks de Boise, c'était toute une saison, avait conservé une moyenne de 351. 12 circuits, 75 points produits et 64 buts volés aussi. On est allé le chercher pour sa vitesse, ce qui a beaucoup surpris. Balle frappée solidement en flèche, en lieu sûr au champ centre. Donc, un deuxième coup sûr ce soir pour Marcello.
1: The Goldeyes designated hitter, number 8, Adam Hall.
0: Ce qui surprend beaucoup l'organisation des Goldeyes en ce moment, c'est la puissance au bâton de Marcello. Et il faut se méfier là, à Marcello sur les sentiers. C'est 19 buts volés en 21 tentatives depuis le début de la saison. Plisac reçoit le signal de Summerhill. Premier lancé, c'est une prise. Adam Hall, 2-2, un simple en première et un circuit en solo, son deuxième de la saison. Coup de circuit dans la gauche en troisième. Et voilà, Marcello est en course et voilà son 20e but volé. C'est un mauvais relais. Marcello, en se relevant, a pensé peut-être de s'évader pour vers le troisième but. Mais le voltigeur du Chansante était aux aguets, là. Donc, 20e but volé pour Marcelo, déjà en position de marquer. Pas de retrait. Une balle, une prise à Hall. C'est bas. 2 et 1. Donc, si Max Murphy peut retrouver ses repères en deuxième moitié de saison au bâton, Max, qui est excellent en défensive dans la droite, a l'un, sinon le bras, l'un des bras les plus respectés comme voltigeur, eh bien, ça va. Balle frappée au champ opposé en flèche, mais directement dans le gant. Belle réaction du voltigeur au champ droit, là. Bon contact de la part de Hall, mais belle réaction du voltigeur. Un retrait. Lynch, 1 en 2 ce soir, un simple en troisième. Sac, un regard à Marcelo au deuxième. Premier lancé, une balle. On a un droitier qui se réchauffe dans l'enclos des releveurs des Railcats. Du côté des Goldeyes, pour le moment, c'est toujours calme. La balle est soulevée dans la gauche, mais à la piste d'avertissement. La façon que ça voyageait, on y croyait pour un instant, mais vous avez entendu un peu le, presque un bâton fracassé, là. Quand même. Cette balle-là qui a été captée par Watson Jr. là, à la piste d'avertissement à deux pieds de la clôture. Deux retraits maintenant pour Trump, 0 en 2 ce soir. Deux balles, aucune prise. Il faut vraiment aimer le baseball du côté de Giandino Trump à sa 13e saison professionnelle. A jamais atteint les ligues majeures. Trois balles, aucune prise. Son frère Chadwick Trump évolue dans l'organisation des Giants de San Francisco. Et quand même intéressant, a joué trois saisons en Italie en 2021, 2024, 2025. Prise sur décision. Quelqu'un sur la scène locale qu'on connaît. Marc-André Abeck, qui avait passé du temps en Italie aussi. Comme lanceur, trois balles, une prise, deux retraits. Quatrième balle, donc des coureurs au coin des sentiers maintenant. Pour Raphaël Pelletier, qui est 2 en 2 ce soir. Et voilà une visite de la part de Kent Willis au monticule. Parler stratégie avec son releveur Plisac et l'avant-champ là au complet. Peut-être c'est simplement pour décider où vont-ils manger ce soir après la rencontre. Est-ce qu'on va à Earl sur la Main? Est-ce qu'on va aux Fourches ou est-ce qu'on va à l'aventure? Peut-être. Voilà, chose faite. Mais je peux comprendre la visite de Willis. Pelletier, là, son... du côté des Rail Cats, là, Pelletier, hier, deux coups sûrs, dont un circuit de deux points, ce soir, deux en deux. Donc, ça va bien là pour le receveur, frappeur gaucher des Goldeyes. Et peut-être c'est pour donner plus de temps à son releveur. En bout de ligne, c'est à se réchauffer. Je pense qu'en bout de ligne, c'est tout simplement ça. Prise sur décision. On est en fin de cinquième, 6 à 3, Winnipeg. Temps d'arrêt demandé par le receveur. C'est difficile pour le lanceur, là. Il y a l'ombrage jusqu'au début du monticule, mais le lanceur a encore le soleil dans le visage. La balle est soulevée dans la gauche! Par-dessus la clôture en flèche! On croyait que c'était pour heurter la clôture, mais non! Un solide contact de Raphaël Pelletier tire cette balle dans la gauche. Pas un, pas deux, mais trois. Circuit de trois points, c'est maintenant 9 à 3. Winnipeg. Son deuxième circuit, ses deux premiers circuits de la saison ce week-end ici à Winnipeg. Quelle soirée de travail pour Raphaël Pelletier. 3 en 3, circuit et 4 points produits. à 3, Winnipeg, grâce à 11 coups sûrs et 3 coups de circuit. Aucune balle, une prise à Garcia. 0 en 2 ce soir. Balle fausse, rapidement, Plisac allait devant, 0 et 2. L'angle de cette balle-là, ça me fait penser un peu à le circuit à Vladimir Guerrero contre San Francisco mercredi, là. Tellement que c'était frappé en flèche. C'est pour ça que je croyais que c'était pour frapper le milieu de la clôture, mais non. Cette balle frappée d'aplomb. Quelle série à date là pour Pelletier face aux Rail Cats. 0 et 2. Pour Garcia. À le frapper au sol, récupéré sur son revers là, du joueur de premier but qui s'occupe du coussin lui-même. Finalement mettre fin à cette manche. Les Goldeyes qui ajoutent 3 autres points grâce au circuit, le deuxième de la saison de Raphaël Pelletier. On a complété 5 manches ici au Parc Blue Cross. C'est 9 à 3, Winnipeg. Début de sixième manche, Kevin Vaupel, toujours sur le monticule, maintenant avec un bon coussin quand même confortable, une avance de 6 points, 9 à 3 Winnipeg. Et c'est au moment de la soirée où c'est très difficile là, avec le soleil là, pour les lanceurs. Je quoi? Un autre demi-manche. Le monticule est littéralement moitié ombrage, moitié soleil. Donc, en début de sixième, Vapol fera face au gaucher Mark Flores, sera suivi de Nick Podkol et Olivier Passabé. C'est bas à l'extérieur, une balle. Quand même 83 lancés maintenant pour Vapol, donc j'ose croire que ça va être probablement sa dernière manche de travail si tout va bien. Deux balles, aucune prise. Donc je reviens à cette explosion là en attaque. La série contre Milwaukee, on a remporté deux des trois matchs. La défaite, c'était 4-3, mais les victoires, victoire de... Je reviens dans mon pointage. Victoire de 15-4 et 14-7. Hier soir, victoire de 9-3 et à l'instant, pointage identique en début de sixième, 9-3 pour Winnipeg. Trois balles, une prise là. Prise sur décision, Flores qui tentait de se faufiler au premier. Compte complet. Quatrième balle. Donc, le premier frappeur en sixième se rend sur les sentiers. C'est le troisième but sur balle accordé par Vapol. Temps d'arrêt demandé au niveau du terrain. La courbe prise sur décision. 0-1. Une et une.
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0: Deux balles, une prise. 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Et on a toujours quelques membres des Goldeyes qui sont là pour vous dire un salut bonjour et pour signer des autographes. Deux balles, deux prises. Encore une fois, compte complet. C'était la même chose la dernière fois là, pour Podkol.
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0: Quatrième balle, donc un deuxième but d'affilée pour Podkol. Début de manche difficile là, pour Vapol. Place, passe gratuite là, aux deux premiers frappeurs. Et on a un gaucher. Et je crois que c'est... Weston Lombard, le gaucher, qui se réchauffe dans l'enclos des Gourdes. C'est possible que ça pourrait être le dernier frappeur du côté de Vapple. Maintenant, 94 lancés. Une balle, aucune prise face à Bassabé, 0 en 2 ce soir. Sur élan, 1 et 1. Temps d'arrêt de la part du frappeur des Railcats. En début de sixième, deux coureurs sur les sentiers, pas de retrait. Gourdes qui mène 9 à 3. Frappé hors ligne. Oh, quel beau catch de la part du jeune préposé. Voilà les applaudissements. Peut-être un contrat à l'avenir. Je pense qu'il faut attendre quelques années encore, là, mais bon. Balle de prise. Hors ligne du côté du troisième. Si Vapple peut aller chercher le retrait là, face à Bassabé, je crois que Lombard est prêt. Retient son élan. Une deuxième balle, 2 et 2. Balle frappée faiblement au troisième et le seul jeu possible de Bromasco. Cette balle qui... Bromasco s'était installé sur le coussin, la balle qui est arrivée. Donc Flores est retiré sur le jeu forcé. C'était le seul jeu possible. Cette balle qui était frappée faiblement là, du bout du bâton de Bassabé. Donc, un optionnel pour Bassabé. Un retrait maintenant pour le gaucher Watson Jr. 1 en 2. Retiré sur 3 prises en quatrième. Oh, balle à double jeu. Saisi par Ditter à l'arrêt court. 6, 4, 3. Et voilà le deuxième double jeu des Gourdes ce soir. Et ça fait en sorte que c'est 6 manches complètes. Pour le partant Vapple, 5 manches et demie complétées ici à Winnipeg, toujours 9 à 3 pour les Gourdes. Un petit jeu de mémoire pour divertir la foule. Et voilà. Congratulations to the Magnificent Casinos, one of my better Probablement soirée de travail terminée pour Vapol, mais quand même, là, bien réussi là, pour le gaucher, le partant, 6 manches de travail. A quand même soutiré 2 doubles jeux, 2 balles à double jeu ce soir, 4 retraits sur 3 prises. Pourtant, là, la manche avait commencé péniblement là, en début de sixième, avait donné un but sur balle aux deux premiers frappeurs, mais a tiré son épingle du jeu. Et je crois qu'on va voir, bien, possiblement, là, il y a un autre lanceur qui se prépare aussi du côté de Winnipeg. Question, est-ce qu'on va avoir un droitier ou un gaucher en septième? On verra bien. Eh bien, on a un nouveau lanceur du côté des Railcats, le numéro 50, Joe Valdez, le droitier. De San Pedro de Macorís, en République dominicaine. Cette saison, Valdez, eh bien, en relève, c'est 18 manches et 2 tiers de travail, aucune victoire, 4 défaites, 1 sauvetage. 20 coups sûrs alloués, 8 buts mérités, 10 buts sur balle, 23 retraits sur 3 prises, moyenne de points mérités de 3,86. Enriquez, le gaucher, ce soir, 1 en 2, un double en deuxième au champ. Prise, 1 et 1. Je vous rappelle, on est en fin de sixième. Gold Ice qui mène 9 à 3. Deux balles, une prise. Troisième balle. La balle est soulevée au champ opposé et c'est capté légèrement hors ligne par le joueur de troisième but. Bassabé, un retrait. Donc, Enriquez retiré, on revient avec le haut de l'alignement. Ditter ce soir, 1 en 3. Un circuit 2 points en troisième. Deuxième, pardon. Une balle, aucune prise. Sur élan, complètement joué là, la balle glissante. Temps d'arrêt demandé par le frappeur. Deuxième balle, 2 et 1. Sur élan. 2 et 2 maintenant. Ditter qui n'a pas triché son élan là, lors du dernier lancer. Deux balles, deux prises, un retrait. Prise sur décision, coin extérieur. Ditter ne semble pas d'accord, mais il est retiré. Deux retraits maintenant. Go! Roscoe, 1 en 3 ce soir, un simple et deux fois retiré sur élan. Balle frappée. Est-ce que... Non, ça va être un coup sûr à l'avant-champ, malgré le plongeon du joueur de deuxième but, là, qui a tenté par tous les moyens d'effectuer un relais. Donc, coup sûr à l'avant-champ, son deuxième de la soirée pour Bramasco. Deux retraits maintenant pour Marcelo.
1: The goal line, center field, number 25, Noah Marcelo.
0: Marcelo, 2 en 3 ce soir. Sa moyenne qui continue à grimper, là, maintenant 323 au bâton. Balle frappée solidement au sol, en lieu sûr dans la gauche. Son troisième coup sûr ce soir, deux coureurs sur les sentiers, deux retraits pour le dangereux Adam Hall. Alors hier, une attaque de 17 coups sûrs et 9 points. Et ce soir, déjà 13 coups sûrs et 9 points. L'attaque des Gold Eyes qui gagne en confiance et sur une bonne séquence en ce moment. Hall 2 en 3 ce soir, simple en première, circuit en solo en troisième. Sur élan, 0 et 1.

balle, une prise, deux retraits au droitier Hall. Chez les spectateurs, une et deux. Deux balles, deux prises, deux retraits. Compte complet maintenant. Je vous rappelle, deux retraits rapides là, de la part du releveur Valdez, mais coup sûr à l'avant-champ de Bramasco. Solide coup sûr au sol dans la gauche de Marcelo. Il y a un compte complet maintenant. Et les coureurs sont en course. Et prise sur décision semblable à Ditter. Une prise au coin extérieur. Hall qui la regarde passer. On a complété 6 manches ici au Parc Bluegrass pour les Railcats. 3 points, 5 coups sûrs, 1 erreur, 4 coureurs laissés sur les sentiers. Pour Winnipeg, 9 points, 13 coups sûrs, 1 erreur et 4 coureurs laissés sur les sentiers. 9 à 3, Winnipeg. On se dirige au début de 7e. Alors, les Gold Eyes en ce moment en bonne position pour remporter la série avec un pointage de 9 à 3 en début de 7e. Est-ce possible qu'on pourrait tenter de sortir les balais demain? Soyez des nôtres. 13 heures tous les matchs présentés à domicile à 13 heures ici au Parc Bluegrass. Eh bien, on anticipe du côté des Railcats, le droitier Dominic Cancellieri. 2 victoires, 5 défaites, 7,42 moyenne de points mérités. Sera opposé à un autre gaucher partant des Goldaises, Ryo Koigashi. 3 victoires, 2 défaites, 3,75 moyenne de points mérités. Weston Lombard, le numéro 34, gaucher des Goldaises. Natif de Stillwater, Minnesota. Du côté de Lombard, 24 manches et 2 tiers de travail depuis le début de la saison. En relève, une victoire, aucune défaite. 31 coups sûrs alloués, 20 points mérités. 10 buts sur balle accordés et 19 retraits sur 3 prises. Moyenne de points mérités de 7,30. Prise sur décision rapidement. Lombard allait devant face à Cameron Williams. 0 en 1 avec un but sur balle ce soir. Balle frappée. Hors de portée. Malgré la glissade de Keyshawn Lynch, le joueur de deuxième but, c'est un simple pour Williams, coureur au premier, Jake Gunter. Donc
seulement le sixième coup sûr, là, les Railcats, ce soir. Donc, dans l'ensemble, un très beau départ pour Kevin Vaupel. En quête d'une deuxième victoire cette saison, le gaucher partant de Winnipeg. Une balle, aucune prise, gaucher contre gaucher. Un en deux ce soir, Jake Gunter. Légèrement à l'extérieur, deuxième balle. Trois balles, aucune prise maintenant. On revient avec le haut de l'alignement. Prise 3 et 1. Un regard au premier. Voilà une deuxième prise. Compte complet maintenant. Lombard qui force un compte complet après avoir accordé trois balles d'affilée. Balle fausse, toujours 3 et 2. On poursuit avec le haut de l'alignement. Par la suite, Corey Howell au cercle d'attente. Quatrième balle. Donc, semblable à la dernière manche, les deux premiers coureurs, les deux premiers joueurs, pardon, frappeurs, atteignent les sentiers. Cette fois-ci, cependant, c'est avec le haut de l'alignement et pas de retrait, là.

deuxième balle et du côté de Logan Watkins, le manager, ça ne tarde pas. On aimerait se diriger au monticule là, pour parler à son releveur Lombard. On a un droitier maintenant qui s'est levé dans l'enclos des releveurs, mais ne fait que débuter. C'est lancé de réchauffement. En fait, on a un droitier là dans les deux enclos à l'instant. Pour Howell ce soir, 0 en 3, sa moyenne qui a baissé à 285 maintenant. Retiré sur élan lors de sa dernière présence. Prise s'élance 0 et 1. 2 et 1, pardon. Je rappelle qu'il n'y a pas de retrait là, en début de septième. Deux coureurs sur les sentiers. 9 à 3, Winnipeg. Voilà une deuxième prise, 2 et 2. Balle frappée faiblement, mais on a jugé que ça l'a atteint le pied de Howell au marbre. Donc, tout le monde va revenir, là, les deux coureurs qui étaient en course. Deux balles, deux prises, pas de retrait. Compte complet maintenant, encore une fois. Lombard est prêt. Et voilà une quatrième balle. Donc, situation très précaire là, ici. Là, pas de retrait. Les sentiers sont maintenant remplis avec le cœur de l'alignement. Les frappeurs des Railcats qui s'amènent au bâton. Et c'est terminé là pour Lombard et il n'est pas content du tout. Je ne le blâme pas non plus là. Une avance de 6 points. La pression n'est pas énorme là, quand on demande à un lanceur de venir effectuer une manche de travail. Alors, Lombard n'a fait face qu'à 3 frappeurs. C'est terminé pour lui. J'essayais de voir là en ce moment. Je me demande si c'est pas James Bradwell. Non, 47. Ben oui, c'est bel et bien James Bradwell. C'est pour ça que j'étais un peu étonné là. C'est un partant des Goldeyes, mais c'est clair qu'on l'a dans l'enclos à l'instant pour sa réhabilitation, si vous voulez. Bradwell, cette saison,

Seulement 8 manches et 2 tiers là, au total. Quand même, a fait face à 55 frappeurs en seulement 8 manches et 2 tiers. 20 coups sûrs alloués, 19 points mérités. Ça donne une vilaine moyenne de points mérités de 19,73. J'ai regardé une deuxième fois sur ma feuille là, pour être certain que c'était bel et bien 19. Mais je vous rappelle, ça représente quand même un bon lanceur. C'est juste que c'est clair que depuis le début de la saison, il est incommodé par des malaises au bras. Donc, est-ce qu'on a finalement tourné le coin là, avec sa remise en forme, sa réhabilitation? C'est quand même une situation intéressante pour lui là. Pas de retrait, les buts remplis. Premier lancé, c'est une balle au gaucher Peralta. 1-3 ce soir. La balle est soulevée dans la gauche, dans la droite, pardon, mais directement à Enriquez qui capte pour le premier retrait. Un bon relais à Ditter. Un point vient marquer, donc c'est un ballon sacrifice pour Peralta, mais un bon relais là, d'Enriquez qui garde le coureur au deuxième but. Donc un retrait important là, quand même pour Bradwell. Pour Peralta, c'est son 30e point produit cette saison, lui qui atteint le plateau des 30. Prise sur décision. Summerhill, 2-3 ce soir. Un triple et un simple. Balle bondissante, saisie par le joueur de troisième but. Seul jeu possible, c'est de remettre au premier. Retire Summerhill. Deux retraits maintenant. Aucune possibilité. Là. Cette balle a bondi. Là. Le bond était trop haut. Alors, on ne pouvait pas espérer. Balle à double jeu. Deux retraits maintenant. Flores, ce soir, 0-2 avec un but sur balle. Frappeur désigné, gaucher, les Real Cats. On tente de minimiser les dégâts et jusqu'à date, on a bien fait, là, surtout que Lombard, en début de manche, a fait face à seulement 3 frappeurs et a rempli les buts. Une balle aucune prise. La balle est poussée au champ opposé et c'est capté par Trump. Donc, mission accomplie de la part de James Bradwell. Seulement un point sur le ballon sacrifice. 6 manches et demie complétées. 9-4 Winnipeg. Et vous savez quoi, les amis? C'est le temps de prendre une pause et de s'étirer un peu. On y va.

0: Alors, c'est quand même un signe encourageant là, de voir James Bradwell faire une apparition en relève. Seulement accordé un ballon sacrifice. Il fait son entrée quand même là, avec les buts remplis, pas de retrait. C'est ce qu'on veut, c'est ce qu'on espère que Bradwell pourra réintégrer la rotation des lanceurs partants en deuxième moitié. Et le retour éventuel aussi de Landon Bourassa, lui qui avait été prêté à une équipe dans la Ligue au Mexique. Alors, en fin de septième, Lynch, Trump et Pelletier. Les frappeurs 5, 6 et 7 dans l'alignement. On a un nouveau lanceur aussi, le numéro 35, Jonathan Martinez, releveur droitier. Originaire de Mission, au Texas. Prise. Martinez cette saison. Seulement 8 manches de travail en relève, une victoire, une défaite, 13 coups sûrs alloués, 10 points mérités, 8 buts sur balle et 7 retraits sur 3 prises, moyenne de points mérités de 11,25. Rapidement, les devants quand même face à Keyshawn Lynch, 0 et 2, temps d'arrêt demandé. Frappeur. Les Goldeyes ont un droitier aussi, je crois que c'est William Suarez qui se réchauffe. Bradwell, on surveille vraiment là, ses sorties. Donc, c'est probablement juste une manche de travail pour lui. Il a fait face à 4 frappeurs. 3 frappeurs, pardon. 2 balles de prise. Oh, la balle est frappée en lieu sûr. Au champ centre, un autre coup sûr pour Keyshawn Lynch, son deuxième de la soirée. Trump ce soir, 0 en 2, avec un point marqué et un but sur balle. Sur élan, 1 et 1. Keyshawn Lynch au premier but. Cette saison, 9 buts volés en 10 tentatives. Temps d'arrêt de la part du frappeur. Deux balles, une prise. À l'intérieur, une troisième balle. Quatrième balle, donc deuxième but sur balle d'affilée de la part de Trump. Les deux premiers coureurs des Goldeyes ou frappeurs sur les sentiers. 27e. Pour un frappeur qui est vraiment au sommet de sa forme en ce moment. Pelletier, sa moyenne maintenant 314, 3 en 3 ce soir. Hier, un coup de circuit de 2 points. Ce soir, un coup de circuit en flèche à tirer une balle dans la droite de 3 points. Donc 3-3, 4 points produits ce soir. S'élance sur la première offrande, mais cette fois-ci, c'est très haut, au champ opposé. Et c'est capté par Watson Jr. dans la gauche. Un retrait. Garcia, ce soir, 0-3. Et on a nos deux receveurs dans l'alignement ce soir. On a donné congé à Max Murphy. On a placé Robbie Henriquez dans la droite comme voltigeur. Alors, on a demandé à Kevin Garcia de jouer au premier but ce soir. 0-1. Prise. 0-2. Chez les spectateurs. Une balle, deux prises, un retrait. Oh, balle bondissante, faut faire vite. Seul jeu possible du joueur de deuxième but, c'est de remettre au premier. Donc, Garcia est retiré. Les deux coureurs avancent sur la séquence. Donc, tantôt, le releveur Valdez pour les Railcats, natif de San Pedro, de Marquerez. Dominicaine et William Suarez, le droitier qui se réchauffe en ce moment du côté des Goldeyes. Cette balle est soulevée très haut et tombe en lieu sûr malgré le gros plongeon du joueur, du voltigeur, du champ-centre. Et c'est un triple. Robbie Henriquez est sauf. C'était un plongeon, une tentative de plongeon de Howell à la. On va le dire, la Superman, coudon. Et je pense que ça lui a fait mal. C'était tout près de la piste d'avertissement. Cette balle qui était frappée très haut dans l'allée de la droite. Un point vient marquer, un deuxième point vient marquer. C'est maintenant 11-4 grâce au triple. Et deux points produits de Robbie Henriquez. Donc, les 23e et 24e points produits cette saison pour Henriquez et son deuxième triple. Donc, un double et un triple ce soir pour Henriquez. La balle est frappée en flèche, mais directement au voltigeur du champ centre qui retire Ditter. Pour le troisième retrait, mais avec deux coureurs en position de marquer et deux retraits, un triple de la part de Henriquez. On ajoute deux autres points, 7 manches de complétés. C'est maintenant 11-4 pour vos Goldeyes qui accueillent les Railcats.
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0: Alors, pendant qu'on s'amuse avec l'un des nombreux jeux entre les manches, 11 à 4, Winnipeg, début du 8e. William Suarez, le numéro 28. Quelqu'un originalement qui a été repêché dans l'organisation des Angels de Los Angeles. Suarez, âgé de 28 ans, a même évolué dans la filiale des Giants de San Francisco. Cette saison, Suarez en relève 10 manches et un tiers de travail, 2 victoires, aucune défaite. 10 coups sûrs alloués, 8 points mérités, 9 buts sur balle, 8 retraits sur 3 prises. Et moyenne de points mérités de 6,97. En termes d'outils comme releveur, balle rapide à 4 coutures, balle glissante et changement de vitesse. Pod Cole, Bassabé et Watson Jr. s'amènent au bâton en 8e. Les Railcats qui tirent l'arrière par 7 points. 0 en 1 ce soir pour Pod Cole avec 2 buts sur balle. Chez les spectateurs.
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0: Une et une. Alors du côté des Railcats, un point en première, deux en deuxième, un en septième. Pour Winnipeg, trois points en première, deux en deuxième, un en troisième. Manche de trois points en cinquième et deux en septième. Balle frappée en lieu sûr. Ça va être pour plus d'un but là. On n'était pas certain si c'était pour être hors ligne ou en lieu sûr. Alors, c'est un double dans la gauche, tout près de la ligne du troisième but pour Nick Podkol, son premier coup sûr ce soir. Bassabé ce soir, soirée difficile. 0 en 3 et a frappé dans un double jeu. Balle frappée au sol à l'arrêt court. Jeu de routine pour Deder, un retrait. Watson Jr. ce soir, 1 en 3. C'est un circuit en solo lors de la deuxième manche. Premier lancé, c'est une prise sur décision. Bramasco qui joue rapproché du côté du troisième sur élan. Aucune balle de prise. Bramasco qui joue égal là, au coussin face au gaucher. Au marbre. Légèrement à l'extérieur, 1 et 2. La rapide à 93. On a un retrait. Coureur en position de marquer au deuxième. Balle fausse, toujours une et deux. Une balle, deux prises, un retrait. Deuxième balle. Je crois que Quinn Waterhouse aussi se réchauffe, là, commence à se réchauffer loin à l'extérieur, compte complet maintenant. Les Goldeyes en quête d'une troisième victoire d'affilée ce soir et pourraient remporter la série. Sur élan, voilà. Un cinquième retrait sur trois prises pour le personnel des lanceurs des Goldeyes et un premier pour Suarez. Williams ce soir, 1-2, un simple en septième, but sur balle. S'élance. 0 et 1. Prise rapidement. Suarez prend les devants. En fin de huitième, les Goldeyes auront Ramon Bramasco, Noah Marcello et Adam Hall comme frappeurs. Une et deux. Hors ligne du côté du premier et un bon, très capricieux là. Les partisans, eux. Faut résister à la tentation d'être distrait quand on est au match, on ne sait jamais. Une balle, deux prises, deux retraits. Moi, je pense surtout au téléphone. Téléphone intelligent, c'est... On est tellement habitué de regarder nos téléphones. Deux balles, deux prises, deux retraits. Suarez qui cherchait une prise, mais non, dit Svoboda. Compte complet, trois balles, deux prises, deux retraits. Quatrième balle. Quand même plusieurs buts sur balle accordés par le personnel des lanceurs des Goldeyes ce soir. Mais je reviens à les deux doubles jeux là, de la part de Vapol à des moments propices. Là. Peut-être des partisans qui ont la mémoire longue se souviennent que Gunter était membre de l'équipe l'an passé. Sur élan. Début du 8e, 11-4, Winnipeg. On a deux retraits, deux coureurs sur les sentiers. Les Railcats. ça, ça fait... Oh! Ça l'a atteint, je crois que c'est... Ouais, c'est... ça l'a atteint Dominic Cancellieri, le lanceur partant demain. Dans les côtes aussi, là. Si, si mes yeux ne me trompent pas, là. Oh! Cette balle qui était frappée solidement. Là, OK, les joueurs s'amusent. Ça semble plus de peur que de mal, je suppose. On aura peut-être des reproches cocasses là, à Gunter. Que fais-tu? Tenter de blesser notre partant pour demain? Là? À l'extérieur, 2 et 2. 2 balles, 2 prises, 2 retraits. Sur trois prises. Un deuxième pour Suarez. Sept manches et demie de complétées, toujours 11 à 4. Winnipeg. Alors, un rappel qu'à tous les matchs à domicile, on a les tirages 50-50 lors de la huitième manche. Et un rappel qu'on peut participer en ligne. Vous n'avez pas besoin d'être au match, on peut participer de partout. Goldeyes5050.com. Dernier survol ailleurs dans l'American Association. En fin de 9e à Milwaukee, les deux équipes au sommet de la division Est, eh bien, les Milkmen de Milwaukee ont pris les devants et remportent le match. Viennent de marquer 2 points en bas de 9e, donc c'est une marque finale, pardon. Milwaukee qui le remporte 4-3 face aux Dockhounds. Début de 9e à Sioux City, les Explorers perdent 3-0 face aux visiteurs, les Salt Dogs de Lincoln. Début de 7e à Kansas City, les Monarchs reçoivent les Canaries de Sioux Falls. Les Monarchs sont au sommet de la division Ouest, celle des Goldeyes. Kansas City mène 4-2. Début de 7e à King County, les Cougars qui reçoivent les Dogs de Chicago. C'est 10-4 pour les Dogs, les visiteurs. Et finalement, à Fargo-Moorhead, les Red Hawks reçoivent les Railroaders de Cleburne. On est en début de 8e, c'est 9-7 pour les Railroaders. Baseball Ligue majeure, fin de 3e, 4-4 entre les Blue Jays et les Padres de San Diego. Et Coupe du monde, l'Argentine qui mène la Suisse 1-0 dans la 46e minute. Et on sait que l'Angleterre, plus tôt aujourd'hui, l'a remporté 2-1 face à la Norvège. Donc, qui sera la quatrième équipe au carré d'as, l'Argentine ou la Suisse? En fin de 8e, Bromasco qui s'était lancé sur la première offrande, il est retiré. Un retrait pour Marcelo, qui est 3-4 ce soir. 3 simples. Et 2 points marqués. Sa moyenne maintenant 327 pour Marcelo. 1-1. Martinez qui effectue sa deuxième manche de travail en relève. Et on a un droitier, là. Je crois que c'est Eli Saul qui se réchauffe du côté de Winnipeg. Sur élan, Une et deux. Temps d'arrêt demandé par Marcelo. Troisième balle maintenant, trois balles de prise, compte complet pour Marcelo. Sur élan, complètement déjoué là, sur une glissante à l'extérieur de la zone. Deux retraits maintenant pour Apple. Ce soir, 2 en 4 avec un circuit en solo. Svoboda juge que oui, Adam Hall s'est bel et bien compromis sur ce lancer 1 et 1. Deuxième balle. Trois et une. Et c'est calme du côté de l'enclos des Rail Cats. Donc, c'est certain que Jefferson, là, il veut épargner certains releveurs. On va en appel. Non, c'est une quatrième balle. Donc, deux retraits. Coureur au premier pour Keyshawn Lynch. Premier lancé, c'est une balle. Et si on recule encore plus loin au 3 juillet, dans cette série à Chicago face aux Dogs. Les Goldeyes qui l'ont remporté 8 à 2 ont perdu 13 à 3. Mais là, je regarde là, les 4 dernières victoires des Goldeyes, 8 à 2, 15 à 4, 14 à 7, 9 à 3 et ce soir 11 à 4. Ça fait beaucoup, beaucoup de production à l'attaque. 2 et 1. Sur élan, Lynch qui visait loin, 2 et 2, 2 balles de prise, 2 retraits. Troisième balle, cette balle qui a repoussé là, le frappeur du marbre. Coureur est en course et cette balle est frappée solidement en lieu sûr, facilement. Adam Hall se rend jusqu'au troisième. Un troisième simple ce soir pour Keyshawn Lynch. Et un 16e sur Winnipeg. Donc 17 coups sûrs hier soir, 16 ce soir à date. score pour ce soir, 0 en 2 avec 2 buts sur balle. Faible roulant à l'arrêt court, jeu forcé au deuxième pour terminer cette huitième manche. Les Goldeyes qui sont à trois retraits d'une troisième victoire d'affilée après huit manches complètes ici au Parc Blue Grass. C'est toujours 11 à 4 pour Winnipeg. Alors, je reviens un peu sur la présence en relève du partant des Goldeyes, James Bradwell, là, qui tente de retrouver le chemin possible pour qu'il puisse réintégrer la rotation des lanceurs partants. Bradwell, en 2024, avait eu une saison exceptionnelle et je le mentionne, ce lien avec Ryo Koigashi, le gaucher, qui a commencé comme releveur avec Winnipeg cette saison, mais là, on l'a transformé en partant par mesure d'urgence et par désespoir aussi, mais ça va bien pour Koigashi. C'est le partant de demain. 3 victoires, 2 défaites pour le gaucher, là, quand même 3,75 moyenne de points mérités, donc affiche quand même des statistiques intéressantes. Alors, les deux étaient membres des Citadelles, des Capitales. Citadelles, c'est hockey, Capitales de Québec, pardon. L'équipe double champion titré dans le Frontier League. Et en 2024, Bradwell avait eu une fiche parfaite. 12 victoires, aucune défaite pour les Capitales. En fait, il avait été lancé en Australie aussi pendant l'hiver et avait conservé une moyenne. Avait eu une fiche de 6 victoires, une défaite avec Adelaide. Donc, ça fait un 2024 là, pas mal étincelant. 18 victoires, une défaite. Les deux qui étaient membres de l'équipe championne des Capitales. C'est ça, l'an passé, Bradwell n'avait pas choisi de signer avec aucune équipe. Les Goldeyes, finalement, l'avaient mis sous contrat. Je crois que c'était en mi-juillet. C'était vers la fin de la saison. Et quand même, avait affiché des statistiques intéressantes. Mais cette année, là, depuis le début de la saison, éprouve des difficultés, des ennuis, des malaises au bras. Retiré sur 3 prises. Donc, Eli Saul qui s'occupe de Howell, le premier frappeur dans l'alignement. Saul, natif de Vancouver, en Colombie-Britannique. Releveur droitier cette saison. 26 manches et 1 tiers. 2 victoires, aucune défaite. 1 sauvetage. 16 coups sûrs alloués seulement, 26 manches et 1 tiers. 5 points mérités, 16 buts sur balle, voilà son Achille un peu là. 17 retraits sur 3 prises, mais une excellente moyenne de points mérités, 1,71. Et vif comme un lapin, là, lui qui a aidé Kevin Garcia en couvrant le premier coussin pour s'occuper du deuxième retrait, Peralta qui est retiré. Donc, 2 retraits rapides, Début de neuvième. Summerhill ce soir, 2 en 4. À l'extérieur, une deuxième balle. Prise. Visait le coin intérieur là avec la glissante, mais 3 et 1. 3 balles, une prise. Sur élan, contre-temps. 3 balles, 2 prises, 2 retraits. La foule va sûrement s'animer en anticipation d'une troisième victoire d'affilée. Et la balle qui est frappée solidement en flèche au champ centre. Il faut patienter pour la confirmation de cette victoire. Un troisième coup sûr ce soir là, pour Summerhill. Le huitième des Royal Cats. Donc, Summerhill au premier. À l'intérieur, ce soir, Flores 0 en 3 avec un but sur balle. C'est très haut. En jeu, Garcia tout près du premier but. Et voilà, il capte. Et confirme sa troisième victoire d'affilée. Les Golden de Winnipeg par la marque de 11 à 4. Malgré cette grande chaleur, eh bien, tout le monde est heureux. Ça se termine en beauté ce soir ici au Parc Blue Cross. Non seulement remportent cette série, mais maintenant seront en mesure de tenter de sortir les balais demain pour balayer cette série de 3 face à Gary Southshore. Une troisième victoire d'affilée, une 24e cette saison. On se rapproche de cette fameuse barre de 500, 24 victoires, 26 défaites. Et je vous ai parlé comment que les Golden Knights, avant le début de la rencontre ce soir, malgré le fait qu'ils étaient en cinquième position, eh bien, dans la division Ouest, étaient seulement à 2 matchs de la deuxième place qui appartient aux Canaries de Sioux Falls, qui, eux, perdaient à Kansas City ce soir. Donc, revenons aux statistiques du côté des Real Cats. 4,8 coups sûrs, une erreur, 9 coureurs laissés sur les sentiers. Pour les Goldeyes, 11,16 coups sûrs, une erreur et 7 coureurs laissés sur les sentiers. Pour Winnipeg, 16 coups sûrs ce soir, 17 dans la victoire de 9 à 3 hier. C'est très nombreux. Kevin Vaupel, qui a été excellent, je vais revenir sur sa fiche dans quelques instants. Deuxième victoire pour lui, 2 victoires, 3 défaites. Le partant des Real Cats, Danny Olivero, encaisse la défaite. Une cinquième pour lui, 3 victoires, 5 défaites. Le match a eu une durée de 2h55 minutes et quand même une deuxième bonne foule malgré la chaleur. Hier, tout près de 4000, ce soir, 3579 spectateurs ont assisté à ce très beau spectacle. 3 coups de circuit, 16 coups sûrs. Quelle soirée de travail pour Raphaël Pelletier, 3 en 4 avec 4 points produits et un circuit de 3 points. Et Kevin Vaupel, c'est bien replacé. J'ai parlé là de ses quatre derniers départs plutôt pénibles. Ça a contribué à ses mauvais chiffres. Mais ce soir, quand même, dans l'ensemble, a été excellent. 6 manches lancées dans la victoire. 5 coups sûrs alloués, 2 points mérités, 4 buts sur balle et 4 retraits sur 3 prises. Donc, c'est tout pour moi ce soir. Très heureux de vous d'être de retour, de pouvoir vous offrir la description des matchs des Gold Eyes. Comme j'ai mentionné, moi, avec ce qui se passe là à l'attaque, on peut souhaiter et on peut espérer une bonne deuxième moitié de saison et on pourra se qualifier pour les séries éliminatoires. Demain, soyez au rendez-vous. Soyez des nôtres dès 13h pour le dernier match de cette série. Je vous rappelle, Dominic Cancellieri, le droitier, 2 victoires, 5 défaites, 7,42 moyenne de points mérités, eh bien, sera opposé à le gaucher Rory Koigashi. Des Gold Eyes, 3 victoires, 2 défaites et 3,75 moyenne de points mérités. Donc, c'est tout en provenance du parc Blue Cross. Passez une très, très belle fin de soirée. Et on se retrouve demain dès 13h sur les ondes d'envol. Bonsoir à tous.

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Chers mélomanes, bienvenue à cette toute nouvelle édition de l'émission Chez Gauthier. C'est un bonheur de vous accueillir à ce rendez-vous hebdomadaire de la grande fête du répertoire classique à l'antenne d'Unique FM. Je suis aussi heureux d'accueillir nos auditeurs qui se trouvent un peu partout au pays avec notre travail de collaboration avec l'Alliance des radios communautaires du Canada qui nous permet de diffuser auprès d'auditeurs dans les territoires du Nord-Ouest, en Alberta, en Saskatchewan, au Manitoba et en Ontario. Et à vous tous et toutes qui écoutez par le biais de l'application pour téléphone intelligent, bienvenue aussi. Et ce matin, une émission inspirée par les événements de la semaine dernière. À tout de suite.

Chers amis, merci d'être fidèles à ce rendez-vous. Je salue Ronald, entre autres, qui a pris le temps de m'écrire, lui qui est un fidèle auditeur. Ce qui m'a inspiré, ben, ce sont trois événements qui se sont déroulés cette semaine. Il y a eu d'abord, bien sûr, la fête des mères, et on va consacrer une bonne partie de l'émission à ce thème de la mère et de l'enfant, de l'enfance en particulier. En dernière partie, je vais aussi faire un bref clin d'œil aux commémorations. C'était le 80e anniversaire cette semaine, le 8 mai, de la libération, ou enfin de la reddition par l'Allemagne nazie, la victoire des Alliés, donc c'était le 8 mai 1945. Mais il y a eu aussi l'arrivée d'un nouveau pape, quand même, c'est tout à fait extraordinaire. Et le résultat de ce conclave en a surpris plus qu'un. Mais je vais faire un petit clin d'œil à cette élection de Léon XIV en vous présentant, pour commencer l'émission, le Miserere de Gregorio Allegri, qui est un compositeur qui vécut de 1582 à 1552, à 1652, pardon. Pourquoi ce Miserere qui date de 1638? Ben, parce que cette œuvre chorale à neuf voix était destinée à l'usage exclusif de la chapelle Sixtine, et à vouloir reproduire cette œuvre en dehors de ce lieu mythique, vous risquez l'excommunion par l'Église. Hein? C'était quand même une lourde pénalité. Alors, un jeune Mozart se trouve à Rome pour recevoir un prix, et il assiste à une prestation de ce Miserere en 1770. Or, ce jeune Mozart est absolument ébloui par l'œuvre, et il ressort de la chapelle Sixtine, et imaginez, il écrit de mémoire l'œuvre sur les feuilles de musique. Ce qui, évidemment, était interdit, mais ce Mozart, on le sait, son génie lui permettait à peu près tout. Et devinez quoi, le pape de l'époque, Clément XIV, au lieu de l'excommunier, va lui conférer l'ordre de l'éperon d'or, qui est une reconnaissance de l'Église pour la propagation de la parole de l'Évangile. Alors, c'est vous dire que Mozart flottait au-dessus des règles théologiques, c'est quand même pas rien. Alors, on va nous se transporter, si vous voulez bien, dans la chapelle Sixtine, où avait lieu une conclave. On ferme les yeux et on entend cette musique céleste.

C'est quand même extraordinaire quand vous y pensez que Mozart écoute ce Miserere d'Allegri en 1770 à la chapelle Sixtine. Il sort de là et il écrit sur des feuilles à musique l'œuvre en entier, de mémoire, hein, et quand même avec des harmonies assez complexes. Hein. Ah, c'était tout à fait magnifique. Et c'était un ensemble français, Issa et Forge, les six voix. Donc, ils ont adapté cette pièce d'Allegri de 9 à 6 voix. C'était donc son fameux Miserere qui date de 1638. Et ça, c'était le premier élément de mon inspiration pour confectionner cette programmation à Chez Gauthier, qui est l'émission que vous écoutez en ce moment. C'est la plage du répertoire classique, l'élection du pape. Et cette pièce qui se jouait à l'époque uniquement à l'intérieur de la chapelle Sixtine. Deuxième grande fête cette semaine, c'est la fête des mères. Alors, je m'empresse de souhaiter une belle fête des mamans à toutes celles qui nous écoutent. Je pense à Christiane, à Francine, Hélène, Nathalie, Stéphanie, à Suzanne et tant d'autres. Bonne fête des mères, chères mamans, et j'espère que vous pourrez passer de bons moments avec vos enfants. Et on va, dans les prochaines minutes, je vais vous présenter une programmation qui tourne autour de cela, et notamment un mode musical que j'aime particulièrement, que sont les berceuses. Hein? La berceuse, c'est un moment privilégié entre la mère et le jeune bébé, c'est charnel, c'est là qu'on établit une relation intime avec le jeune bébé, c'est crucial dans son développement. Et donc, de nombreux compositeurs se sont penchés sur ce mode d'une grande douceur, d'une grande sérénité.

Alors, je vais vous présenter maintenant deux berceuses, une d'Antonine Dvorak, qui est très, très connue, et qui s'intitule d'ailleurs Chanson que ma mère m'a enseignée, qui est à l'origine pour voix de soprano, mais j'ai ici une version pour piano de Stephen Hough, qui lui-même a rédigé une berceuse que je vais vous présenter tout de suite après. Mais pour l'heure, cette fameuse berceuse de Antonine Dvorak.

Stephen Hoff, qui est un fabuleux, fabuleux pianiste et poète aussi. Il a écrit plusieurs poèmes tout à fait remarquables. Alors, c'était d'abord la berceuse d'Anthony Dvorak et sa propre berceuse qu'il a écrit dans le cadre d'un magnifique album qui s'appelle The Dream Album. 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
2: Alexandre Shelley, qui sera d'ailleurs notre invité tout à l'heure à l'île déserte, c'est à ne pas manquer. Alors oui, donc, la fête des mères, ça m'inspire dans mes choix musicaux. Et là, je vais vous offrir une berceuse du grand et sérieux compositeur allemand Richard Strauss, qui a vécu 1864 à 1949, et un poème qui va beaucoup l'influencer, un poème de Demel, où il va écrire cette musique sur ce poème, Wiegenlied, qui veut dire berceuse, et dont je vous lis les dernières strophes parce que ça marque bien l'esprit de cette œuvre. Rêve, rêve, fleur de mon amour, de la nuit tranquille et bénie, où la fleur de son amour a changé pour moi ce monde en paradis. Alors c'est la mère qui parle, bien sûr, et c'est tout à fait sublime avec cette musique évanescente de Richard Strauss. C'est la grande Elisabeth Schwarzkopf dans un enregistrement qui date d'autour de 1960, je crois, avec l'orchestre de la Radio Symphonie de Berlin, sous la direction de Georges Zell. Voici donc cette berceuse de Richard Strauss.

Ah, c'est joli, cette berceuse de Richard Strauss, interprétée par la grande cantatrice Elisabeth Schwarzkopf, Georges Zell qui dirigeait l'orchestre symphonique de la radio berlinoise. Alors, je vous rappelle que vous écoutez l'émission chez Gauthier, avec moi, François Gauthier. C'est un bonheur de vous accueillir dans notre petit studio ici, dans au cœur de la francophonie à Ottawa. Merci de votre fidélité. Nous sommes là, vous le savez, de 8h à midi, tous les dimanches, hein, pour agrémenter votre matinée avec ces pages qu'on n'oublie jamais, hein, ces pages qui ont été écrites dans certains cas, comme cette allégorie, hein, il y a quand même plusieurs siècles, mais qui sont ont cette marque indélébile dans nos esprits, pour autant qu'on a les oreilles ouvertes pour les écouter. Et c'est votre cas, puisque vous êtes là, et je vous en remercie. Parlant de chant, je vous mentionne que les chanteurs Stairwell, qui est un excellent groupe ici à Ottawa, va présenter un concert le 7 juin. C'est à l'église Saint-Barnabas, Saint-Barnabé, sur la rue James, à Ottawa, 19h30. C'est un panorama du chant choral profane et sacré à travers les siècles auxquels le chœur Stairwells nous convie. Vous pouvez aller sur leur site web www.stairwells.com. Ben, nous, on poursuit notre carte de vœux pour la fête des mères à tous les moments qui nous écoutent et bien au-delà. Donc, on a écouté des berceuses. Là, je vais vous faire entendre. Peut-être avez-vous, lorsque vous étiez jeunes parents, raconter des contes, des histoires à vos enfants, les mamans en particulier. Or, il y a ces fameux contes de Perrault qui ont été à la source de combien d'aventures dans l'imaginaire du jeune enfant et de sa mère. Eh bien, Maurice Ravel, lui, il n'avait pas d'enfant, mais il était très proche d'un couple, le couple Godebski. Et un jour, il va avoir la garde des enfants des Godebski qui sont partis en voyage. Les enfants, c'est Jean et Mimi. Et constatant la fascination de ces enfants devant le recueil des contes de Perrault, ben, il vient à l'esprit de Ravel de créer une pièce pour les quatre jeunes mains, alors âgés de 7 et 9 ans, une invitation pour qu'ils puissent jouer ensemble au piano. Quand ils étudiaient le piano, il faut le dire. C'est donc cette suite de Ma mère loi, qui date de 1910, qui va être le fruit de l'imaginaire extraordinaire de Maurice Ravel, qui lui est très rigoureux, hein, au niveau de l'écriture. Et le voici qu'il nous amène dans l'univers fantasmagorique de Perrault. C'est quand même remarquable de voir cet esprit très intellectuel se plier à ce jeu enfantin. C'est une magnifique pièce. Je dois vous dire que j'arrive parfois avec mon professeur à jouer une des pièces piano quatre mains. C'est magnifique. Et là, c'est dans une version pour piano seul qui sera jouée ici par Philippe Thieu. Voici donc de Maurice Ravel, Ma mère loi, cinq pièces enfantines qui datent donc de 1910.

Magnifique, n'est-ce pas? Cette magnifique pièce de Maurice Ravel sur à partir d'un conte de Perrault à Merlois. Et c'était interprété ici dans une version pour piano seul, parce qu'à l'origine, c'est pour piano quatre mains, avec Philippe Thieu qui était au piano. Magnifique interprétation. On va terminer notre première heure toujours sur cette thématique de la relation entre la mère et l'enfant. Et cette magnifique berceuse, cette fois-ci, de Frédéric Chopin.

0: Murray Pariah qui interprétait cette magnifique berceuse de Frédéric Chopin. Et c'est ainsi que prend fin la première heure de chez Gauthier.
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cher mélomane, bienvenue à cette émission qui s'appelle Chez Gauthier. Nous sommes là, merci pour votre présence et nous sommes là pour vous tendre la main à travers l'axe du soleil pour vous donner ces magnifiques pages de répertoire classique. Et ce matin, la fête des mères m'inspire très très largement dans mes choix musicaux, comme vous allez pouvoir le constater dans la prochaine heure.

Et nous, on vous offre ce cadeau musical ce matin avec nos choix musicaux. Et puis, on va, comme vous le savez, dans la deuxième heure, je vous présente ce que j'ai appelé une liste de lecture ou un playlist. Et cette liste de lecture ce matin est consacrée au couple Schumann, qui ont eu à eux deux 8 enfants. Et je parle de Robert et Clara, bien sûr. Et Schumann était follement amoureux de cette jeune fille, Clara Wieck, dont le père refusait de donner la main de sa fille à ce incongru pianiste qui s'appelait Robert Schumann. Éventuellement, ils vont devoir se présenter devant un juge lorsque Clara Wieck obtiendra sa majorité, comme on dit, et ils pourront ainsi se marier malgré l'objection du père de Clara Wieck. Et lorsqu'il était follement amoureux d'elle avant le mariage, il va écrire parce qu'il la trouvait, il y avait un caractère enfantin chez Clara Wieck, pour Robert Schumann. Et donc, en 1838, il va écrire ce cycle de 13 pièces, Kinderszenen, ces fameuses scènes d'enfants. Et c'est ce que je vais vous présenter dans le cadre de notre liste de lecture. Et par la suite, je vous présente de Clara Schumann, grande pianiste, mais aussi grande compositrice, un extrait de son trio en sol mineur. Mais pour commencer, cette magnifique scène d'enfant avec la grande Martha Argerich au piano.

0: Ben voilà, c'est ainsi que se conclut cette liste de lecture cette semaine, consacrée d'abord à Robert Schumann avec ses scènes d'enfance jouées par Martha Argerich et Clara Schumann, l'amour de sa vie qui était une grande pianiste mais aussi une compositrice et qu'on redécouvre de plus en plus. Je vous ai présenté un mouvement de son trio pour piano, violon et violoncelle en sol mineur opus 117. C'était Stuart Goodyear qui était au piano avec Yusuke Kawasaki au violon et Rachel Mercer au violoncelle.
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0: Je vous rappelle que vous écoutez l'émission chez Gauthier, avec moi, François Gauthier. Je me permets de vous donner mon adresse courriel, si le cœur vous en dit. Toujours heureux de vous lire. C'est simple, c'est fgauthier@uniquefm.ca. fgauthier@uniquefm.ca. Et puisque nous diffusons en direct de nos studios au cœur de la francophonie ici à Ottawa, je me ferai un plaisir de vous répondre. Alors, ce matin, je vous disais, la fête des mères, hein, que je souhaite à tous les mamans qui nous écoutent, m'inspire dans mes choix musicaux. Il y a, bien sûr, la mère et ce qu'elle nous donne, mais il y a aussi la perte de la mère qui est toujours dévastateur, quel que soit l'âge que nous sommes. Lorsqu'on perd notre mère, c'est toujours une partie de soi-même qui semble disparaître. Hein. Il y a un morceau de notre cœur, de notre âme qui tombe en berne. Et c'est ce qui est arrivé à Rebecca Dale, qui est une jeune compositrice britannique qui est née en 1985, qui a fait des études à Oxford notamment, qui a perdu sa mère en août 2018 et elle a spontanément, comme ça, mis sur papier de musique ses sentiments et ça nous donne son Materna Requiem dont ici je vais vous présenter deux extraits. Donc voici donc de Rebecca Dale, Materna Requiem.

Musique de la compositrice britannique Rebecca Dale. On a entendu ce fameux, une de ses plus fameuses compositions, ce Materna Requiem, écrit en 2008 à la suite de la mort un peu soudaine de sa mère. Et donc, c'était une magnifique interprétation de cette œuvre. Je salue encore toutes les mamans qui sont à l'écoute, y compris Karen, qui nous écoute de Toronto et que je salue, qui est une maman d'une magnifique fille. Et puis, on la salue et on la remercie d'être là, chère Karen. Et moi, je vais poursuivre dans ma démarche musicale avec vous, puisque je vais vous offrir maintenant une berceuse. Plusieurs, en fait, on va explorer diverses manifestations de ces berceuses. On va commencer avec Louis Vierne, qui est un organiste français qui était aveugle par surcroît. Imaginez jouer de l'orgue quand on est aveugle, il faut le faire. Et il a écrit cette magnifique berceuse pour orgue. Et j'ai Georges Bessonnet à l'orgue pour vous l'offrir.

Je lis cette musique, n'est-ce pas? C'est une berceuse de Jérémy Jouve que je vous ai présentée. Juste auparavant, il y avait de Louis Vierne également une berceuse jouée à l'orgue. Là, je vous fais entendre de la musique d'un Autrichien. Un Autrichien qui s'appelle Schmidt, Franz Schmidt, qui vécut 1874 à 1939. C'est un compositeur qui a été un peu mal jugé par l'histoire parce que il a été associé au mouvement nazi, le mouvement de l'Anschluss, hein, cette intégration de l'Autriche dans l'Empire nazi allemand. Et il était un peu collaborateur, si vous voulez, mais ça a créé un ombrage sur son œuvre. C'était un génie, ce Franz Schmidt. Il jouait du piano, du violon. Il jouait de plusieurs instruments. Il a été notamment violoncelliste avec l'Orchestre philharmonique de Vienne sous la direction de Gustav Mahler à l'époque. Il a écrit un opéra dont on ne se rappelle que d'une chose, à savoir son intermezzo de Notre-Dame en cette fête des mères. Je pense que c'est un choix approprié. Donc, je vous offre cet intermezzo de Notre-Dame. On sent les racines hongroises. Il y a un peu de musique tzigane dans cette œuvre, cet intermezzo. Alors, c'est l'Orchestre symphonique de Gothenburg, en Suède, qui est sous la direction de Jemi Järvi. Voici donc cet intermezzo de Franz Schmidt.

Voilà, cet intermezzo de Franz Schmidt, appelé Notre-Dame, tiré de son opéra du même nom. On va terminer notre deuxième heure avec peut-être la plus célèbre des berceuses ou lullaby que je vais vous faire entendre maintenant.

0: Alors, c'est avec ce fameux Summertime qui est une berceuse dans l'opéra Porgy and Bess qui date de 1935 de George Gershwin que prend fin la deuxième heure de l'émission. J'espère vous retrouver dans quelques instants. Tout de suite, chers amis.
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Cher Ménomane, bienvenue, re-bienvenue à cette émission qui s'appelle Chic Gauthier, avec moi François Gauthier. Et comme c'est parfois l'habitude, durant notre troisième heure, c'est l'heure de l'île déserte où j'invite un musicien, un mélomane de la région à venir nous parler de ses projets, ses carrières, sa carrière entrecoupée de choix musicaux. Et ce matin, j'ai une édition toute particulière puisque je vais vous faire entendre dans quelques instants une entrevue que j'ai réalisée avec Alexander Shelley, qui est le directeur musical de l'Orchestre du Centre national des arts, à l'occasion de la parution d'un nouvel album de l'orchestre qui s'appelle Poema et Aux étoiles. C'est un premier volet qui va explorer l'ensemble des poèmes symphoniques de Richard Strauss. Et ce premier album, on retrouve entre autres Don Juan et Mort et Transfiguration de Richard Strauss, ainsi que des œuvres des Canadiens Kelly Mary Murphy et de Kevin Lau. Alors, je vous présente cette entrevue. Je remercie les gens du Centre national des arts qui m'ont permis de vous offrir cette entrevue tout à fait exclusive que voici.

Chers amis, j'ai le plaisir ce matin de vous présenter une édition toute spéciale de l'île déserte avec Maestro Alexandre Shelley, le directeur musical de l'orchestre du Centre national des arts. Nous avons choisi de vous présenter l'entretien dans sa forme originale en anglais afin de préserver l'authenticité du propos. J'y ai ajouté une traduction de ma question ainsi qu'un bref synopsis en français au début de ses propos qui couvrait trois grandes questions. D'abord, son enfance, puis le dernier album de l'Orchestre du Centre national des arts portant sur des poèmes de Richard Strauss et la tournée asiatique de l'orchestre prévue du 25 mai au 8 juin prochain. Un merci tout particulier à mon collègue Jean-Paul Moreau pour la réalisation de cette édition de L'île déserte que voici.

Alors, ma deuxième question porte sur le tout nouvel album de l'Orchestre du Centre national des arts qui couvre deux poèmes de Richard Strauss, soit « Don Juan et mort et transfiguration », ainsi que deux pièces canadiennes de Kelly Marie Murphy et de Kevin Love.

Ben voilà, c'est ainsi que se termine cette édition spéciale de L'île déserte, entrevue que j'ai réalisée il y a quelques semaines au Centre national des arts avec Alexandre Chailly, qui s'apprête d'ailleurs à partir hein, pour cette tournée asiatique. Je tiens à remercier les gens du Centre national des arts, Gregory, Noah notamment, et Jean-Paul Moreau, bien sûr, mon collègue qui a réalisé. Monter l'entrevue avec les extraits musicaux que vous avez entendus. Alors, merci à tous ces gens sans qui cette édition spéciale n'aurait pas eu lieu. Ben voilà. Alors, on va terminer. Je vais vous laisser avec quelques pages d'une symphonie de Robert Schumann. C'est la troisième qu'on a appelée Rhénane et c'est un extrait avec l'orchestre du Centre national des arts. Sous la direction, il va sans dire, de Alexandre Chailly.

0: Et voilà, c'est ainsi que prend fin avec cet extrait de la symphonie numéro 3 de Robert Schumann, dirigé par, interprété par l'Orchestre du Centre national des arts, sous la direction d'Alexandre Chaly, que prend fin cette troisième heure de Chez Gautier. Je vous retrouve dans quelques instants, j'espère. À tout de suite.
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Bonjour, chers amis. Ben là, voilà, cette quatrième heure de l'émission à chercher à vous faire découvrir, redécouvrir ces pages immémoriales du répertoire classique avec simplicité, sans prétention. J'essaie tout simplement de piquer votre curiosité et de tendre l'oreille pour entendre ces pièces qui, j'espère, ont l'air de bien remplir votre âme, votre cœur. Et donc, l'aventure musicale va se poursuivre dans quelques instants. Tout de suite!

Alors, pendant les prochaines semaines, on va parcourir ensemble un album qui est sorti il y a environ 6 semaines sous l'étiquette Analecta avec le grand violoniste manitobain, il est Brandon originellement, James Ennis, qui est reconnu maintenant mondialement comme un des plus grands violonistes en ce moment. Il touche à plusieurs types de répertoires. Il n'hésite pas à jouer de la musique moderne, entre autres. Et il a publié l'intégrale des concertos pour violon de Jean-Sébastien Bach avec l'Orchestre du Centre national des arts. La revoici, cet orchestre. C'est un album fabuleux qui a suscité des critiques dithyrambiques, d'ailleurs. Quel extraordinaire musicien, James Ennis, qui dirige ces concertos. Alors, il faut savoir que les concertos pour violon de Bach, ben, tout ça commence avec le travail de Bach vers 1708 auprès du duc Wilhelm Ernst de Weimar. Il va s'intéresser notamment à des concertos italiens qu'il va découvrir dans la bibliothèque musicale du duc. Et là, il découvre la musique des grands compositeurs italiens, Giuseppe Torelli, Tommaso Albinoni, Antonio Vivaldi et bien d'autres, et ainsi que son compatriote Georg-Philipp Telemann. Et là, il va vraiment s'intéresser à la musique pour violon. D'ailleurs, il va être le violon solo de l'orchestre de la cour de Köthen. Et donc, il va transcrire plusieurs concertos italiens et certains des concertos qui se retrouvent sur cet album, on n'est pas très sûr de leur origine. Alors, celui que je vous présente aujourd'hui, tiré de cet album, c'est le concerto pour flûte, violon et clavecin en la mineur, BWV 1044, et qui met en vedette Johanna Gefrorer, qui est la flûte solo de l'Orchestre du Centre national des arts. Il y aura également Luc Beauséjour au clavecin. Voici donc cette musique de l'Orchestre du Centre national des arts, dirigée par James Ennis, dans cet album absolument magnifique que j'espère va piquer votre curiosité pour peut-être vous procurer cet album de l'ensemble des concertos pour violon de Bach avec James Ennis, que voici.

0: Voilà, cet extrait de cet album absolument magnifique. C'est un album double, en fait, où on retrouve l'intégrale des concertos pour violon de Jean-Sébastien Bach avec James Ennis, qui dirige l'orchestre du Centre national des arts. On y retrouve dans cette version de ce que je vous ai présenté, à savoir le concerto pour flûte, violon et clavecin en la mineur, BWV 1044. On retrouvait à la flûte solo Johanna Gaufrère et Luc Beauséjour au clavecin. Et on va parcourir dans les prochaines semaines l'ensemble de cet album absolument magnifique.
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0: Alors, il y avait trois éléments qui m'ont inspiré dans mes choix musicaux aujourd'hui. Il y avait... si vous étiez là au début, je vous ai fait entendre le Miserere d'Allegri, et ça, c'était pour marquer l'arrivée du nouveau pape, hein, Léo XIV, et je vous ai fait entendre des musiques étaient appropriées, je pense, en tout cas pour la fête des mères, entre autres de nombreuses berceuses. Et le troisième élément, ben, c'est qu'on a célébré le 8 mai dernier la fin de la Deuxième Guerre mondiale, hein, c'était essentiellement la victoire des Alliés sur l'Allemagne nazie. Donc, ça a été fêté le 8 mai. Et en France, une tradition s'est établie depuis quelques années pour marquer les événements entourant les événements de la Deuxième Guerre mondiale, c'est d'entendre le Requiem de Maurice Duruflé. Ce Requiem qui a été complété en 1947 et qu'on retrouve effectivement dans de nombreuses manifestations religieuses, dont celle du 8 mai. Et donc, je vais vous présenter des extraits de ce Requiem de Maurice Duruflé qui date de 1947, je le disais. C'est un Requiem qu'on a souvent comparé à celui de Gabriel Fauré, dans la mesure où il n'est pas ostentatoire, on n'est pas dans l'univers d'opéra de Verdi avec son Requiem. Non, c'est un exercice de réflexion. Maurice Duruflé, qui était un grand croyant et qui est un spécialiste de la musique a cappella, le plein chant, et donc il le chant grégorien notamment. Et donc, il s'inspire largement de ce vecteur musical dans ses compositions religieuses. Et donc, je vais vous présenter des extraits de ce Requiem. On va y retrouver, entre autres, l'ensemble Michel Picmal, l'Orchestre de la Cité, sous la direction de Michel Picmal. Voici donc des extraits du Requiem de Maurice Duruflé.

Il y a très certainement des traits qui nous rappellent le Requiem de Fauré. Dans ce Requiem de Maurice Duruflé, dont je vous ai présenté ici des extraits, musique que l'on entend souvent dans les services religieux en France pour rappeler le travail ou enfin la présence héroïque des soldats français pendant la Deuxième Guerre mondiale. Et donc, cette œuvre qui était ici interprétée par Michel Picmal, qui dirigeait son propre ensemble. Je vais vous présenter quelques mélodies qui rappellent justement la guerre, puisque c'est un des éléments qui nous a inspirés dans nos choix musicaux ce matin, à cause de la célébration de la fin de la Deuxième Guerre mondiale le 8 mai dernier, c'était cette semaine ou la semaine dernière. Alors, je vais vous présenter ici une chanson de Jacques Bertin qui s'intitule « Gloire à vous, les gens de l'ombre » et qui rappelle l'œuvre ou le travail, l'honneur déployé par les gens du Maquis qui se battaient contre les forces nazies en France et leur travail héroïque dans l'ombre. Gloire à vous, gens de l'ombre et l'oubli. Voici donc Jacques Bertin.

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Voilà, cette musique de Jacques Bertin qui rend hommage aux gens qui se sont battus dans le maquis. Et on va terminer l'émission avec cette pièce de tirée du film de Le Dernier Métro de François Truffaut. Ce film qui raconte justement l'histoire d'un dramaturge juif qui se cache pour ne pas être capturé par les nazis. Et c'est une magnifique musique de Georges Delerue qui a été le complice de François Truffaut tout au long de sa carrière, qui a composé la musique de ce film que voici.

Voilà, musique de Georges Delerue, Le Dernier Métro. Et c'est notre coda pour l'émission ce matin. J'espère que ça vous a plu, inspiré que nous fûmes par le nouveau pape, la fête des mères, les célébrations de la fin de la Deuxième Guerre mondiale. Je sais pas ce qui va m'inspirer la semaine prochaine, mais je serai là avec une pile de CD à vous présenter ces magnifiques musiques. Merci, chers amis. À bientôt. Thank you.

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8: Allô, mes petites pantoufles! Aujourd'hui, vous écoutez une émission en reprise, mais je serai de retour très bientôt avec un nouvel épisode de Pirouette en pantoufles. À bientôt, les cocos!

Bienvenue à Pirouette en pantoufle avec Marie-Ève Bonin. Bon dimanche matin, mes petits têtards. Je vous rappelle que vous pouvez toujours m'envoyer des textos pendant l'émission au 431-999-3691. Si vous avez des questions ou des commentaires, ou envoyez-moi un courriel n'importe quand. C'est à pirouetteenvol@gmail.com. Donc, PIROUETTESENVOL@gmail.com. Alors, pirouette au pluriel, pirouetteenvol@gmail.com. Vous pouvez aussi m'écrire pour que je transmette des vœux d'anniversaire en ondes. Moi, en tout cas, je veux souhaiter un superbe anniversaire aujourd'hui à ma belle-mère, dont c'est la fête. Bonne fête, Yvette! On fait la fête en chanson? Je viens faire un clin d'œil ici à la fois à notre météo bien changeante et à notre thème aujourd'hui. Écoutez bien ça. C'est « Il pleut, il mouille » de Marie-Jo.

Rabbit. vous savez de quoi on va parler aujourd'hui? Vous avez deviné? Si je vous rappelais que tout à l'heure, j'ai souhaité un bon dimanche matin à mes petits têtards. Vous savez ce que c'est d'abord un têtard? C'est le bébé des amphibiens, c'est-à-dire des animaux qui commencent leur vie de larve dans l'eau et se développent pour vivre sur la terre ferme à l'âge adulte. En sortant de leurs œufs, les petites larves ont une queue qui leur permet de nager, puis ils leur poussent des pattes. C'est le cas des salamandres, des tritons, des crapauds et des grenouilles. Oui, c'est justement des grenouilles dont nous allons parler aujourd'hui. Une petite grenouille a le ventre qui grouille. Elle mange des mouches qu'elle tambouille. Miam, miam! Elle saute dans l'étang. C'est tellement amusant. Maintenant, il ne reste plus de grenouilles. Quoi, quoi? Est-ce qu'on écoute quelques chansons de grenouilles? Allons-y pour un petit bloc musical sautillant dans le fond de l'étang. D'abord doucement, puis avec de plus en plus d'entrain. Écoutons d'abord le concert des grenouilles de Jeanne Chéral, suivi de Une mare idéale de Séverine Pralon et Catherine Basson, puis de Les grenouilles chantées par Passe-Montagne, originale de Passe-Partout.

0: encore des rut puis des crac. Hein?
1: Oh, la musique de Passepartout, je sais pas si ça rappelle des souvenirs à certains, puis en fait, ça crée des nouveaux souvenirs pour d'autres. On appelle ça un reboot en anglais, mais il y a une reprise de Passepartout qui est revenue en onde. C'est à Télé-Québec, mais je pense que c'est disponible en onde aussi depuis quelques années. Alors, ça continue cette aventure de Passepartout. C'était tout un concert, en tout cas, ça. Hein? On les entend pas vraiment encore dans les étendues d'eau, mais nos chères grenouilles, on les entendra dans pas encore très long. Les grenouilles vont sortir de leur hibernation et les mâles vont coasser à tue-tête pour se trouver une partenaire. Chaque espèce de grenouille a un chant ou un coassement différent. Mais on entendra à peu près ceci. Désolée. Ouais, à peu près ça qu'on va entendre, je pense.

Vous avez déjà vu ça, une grenouille coincée? Ça se gonfle, puis ça produit ces sons-là. Puis des fois, ça sonne comme des élastiques qui sautent. Des fois, c'est des petits cris. Ça dépend des espèces, puis ça dépend du temps de l'année aussi. On peut aussi s'imaginer qu'elles se chantent des choses assez terre-à-terre, disons, comme le fait Robert Charlebois dans sa chanson « The Frog Song ».

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Quelle chanson celle-là, en tout cas. Je vous en fais écouter une autre tout de suite qui parle d'amour de grenouille. Celle-ci nous vient de Carmen Campagne, le crapaud et son solo de banjo.

le petit crapaud a charmé sa grenouille. Mais en réalité, les grenouilles et les crapauds ne s'accouplent pas. Leur génétique est trop différente. Savez-vous, en fait, comment différencier un crapaud d'une grenouille? Essentiellement, les crapauds sont essentiellement terrestres. On ne les retrouve pas dans l'eau après leur métamorphose de têtard. Les crapauds ont la peau sèche, épaisse et couverte de pustules. La plupart ont aussi le museau arrondi, des pattes arrière courtes et des pupilles horizontales. Les grenouilles, quant à elles, sont plus aquatiques, ont la peau plutôt lisse et visqueuse. Elles possèdent des pattes arrière longues et musclées qui leur permettent de se déplacer plus facilement que les crapauds. Vous ne trouverez pas de crapauds au milieu de nénuphars et vous ne trouverez pas de grenouilles dans les bois loin des étendues d'eau. Et de quoi se nourrissent les grenouilles? Beaucoup sont carnivores. Elles mangent des insectes, des araignées, des vers de terre et des limaces.

Oui, vous allez peut-être avoir de la misère à trouver une grenouille qui mange du tofu. Mais une grenouille qui mange des mouches, ça par exemple, c'est très plausible. Dans l'histoire d'aujourd'hui, une grenouille en fera même une indigestion. Mais d'abord, parlons des mouches en chanson dans le bloc musical suivant, composé de La Mouche d'Henri Dels et de Mouche des bois de Pierre Castellan.

Ouf, toutes ces pauvres mouches vont bien finir dans l'estomac de Freddy dans l'histoire qui suit. Soit dit en passant, si vous écoutez cet épisode en reprise ou en rattrapage, sachez qu'on doit omettre l'enregistrement de ma lecture. Mais restez bien à l'écoute jusqu'à la fin de l'émission, parce que je vous donnerai tous les détails dont vous aurez besoin pour découvrir à votre tour cette belle histoire d'une grenouille avec les yeux plus gros que la panse.

C'était J'ai trop mangé du groupe Les Routes virtuelles, suivi de J'ai mangé trop de patates frites de Bleu Jeans Bleu. Vous êtes à l'émission Pirouette en pantoufles à l'antenne d'Envol 91 FM avec votre animatrice Marie-Ève Bonin. On parlait de grenouilles et de surbouffe. Ça me fait penser à la fable de La Fontaine, la grenouille qui veut se faire aussi grosse que le bœuf. La connaissez-vous? La grenouille, la toute petite grenouille, est jalouse du bœuf. Figurez-vous qu'elle a envie d'être aussi grosse que lui. Elle a vraiment perdu la tête. Elle fait donc tous ses efforts pour s'arrondir. Parviendra-t-elle à égaler son modèle? Une grenouille vit un bœuf qui lui sembla de belle taille. Elle, qui n'était pas grosse en tout comme un œuf, envieuse s'étend et s'enfle et se travaille pour égaler l'animal en grosseur, disant « Regardez bien, ma sœur, est-ce assez, dites-moi, n'y suis-je point encore? » Nenni, m'y voici donc, point du tout. M'y voilà, vous n'en approchez point. La chétive pécore s'enfla si bien qu'elle creva. Le monde est plein de gens qui ne sont pas plus sages. Tout bourgeois veut bâtir comme les grands seigneurs. Tout petit prince a des ambassadeurs. Tout marquis veut avoir des pages. Faudra en tirer sa leçon, arrêter de se vouloir autrement que ce que l'on est, hein. Quelquefois, c'est difficile, par exemple. Ça en devient peut-être même une maladie, comme la boulimie.

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On vient d'entendre Grenouille de Johanna. Même si on y parlait de troubles de l'alimentation, j'espère que cet air vous a fait valser en pantoufles. Et puis, les grenouilles se nourrissent principalement d'insectes, mais savez-vous qui se nourrit de grenouilles? La chaîne alimentaire nord-américaine lui a fourni pas mal de prédateurs. Certains poissons comme la chigan et le brochet, les tortues aquatiques, les oiseaux pêcheurs et rapaces comme le héron, le balbuzard, la chouette, les couleuvres, les ratons laveurs, les renards, les moufettes et même les humains. Oui, oui, ça se mange des pâtes de grenouille. Je sais pas pourquoi tout ça m'a inspiré à vous écrire une petite histoire rigolote. Je vous présente pour un plat de nouilles. Je suis partie en vadrouille et derrière les quenouilles, j'ai vu une grenouille qui mangeait des nouilles aux andouilles. La petite fripouille, elle n'avait pas la trouille de s'en mettre plein la bouille alors qu'elle était en brouille avec la patrouille du quartier des patouilles. Quand arriva la ratatouille parfumée de fenouil, son estomac cria « ouille, ouille, ouille ». Mais la petite gribouille, habituée de tambouille, se dit « faut que je me grouille ». Alors elle s'agenouilla, vers l'assiette qu'elle mouille, de sa bave qui pendouille, puis de ses dents mâchouille, le plat de ratatouille. Mais cette histoire tristouille finit dans la cafouille. Je ne suis pas rentrée bredouille, que ce soir je me débrouille pour manger des cuisses de grenouille. L'eau de la marmite bouille. Est-ce que ça vous a plu? Ça grouille de rime en ouille, en tout cas. Et pour revenir au point de départ des têtards, relançons-nous en chanson avec une chasse aux têtards. C'est la Maratoto, partie 2, d'Hélène Bouille.

0: Oui.
1: La voix en arrière-fond me faisait penser à... Bon, en fait, ça me fait penser à un personnage de François Pérusse, mais j'arrive pas à mettre le doigt dessus. Le même accent, la même personnalité, il me semble. En tout cas, si vous savez de qui je parle, faites-moi le savoir. Envoyez-moi un courriel à pirouette@gmail.com. Je l'avais appelé tout à l'heure. pirouetteesenvol@gmail.com. J'aimerais bien savoir c'est quel personnage de François Pérusse. Ça va peut-être me revenir, mais pour l'instant, ça me revient pas. Bon, en attendant, parlons de quelques événements qui sauront vous divertir en français cette semaine dans la communauté. Ce mardi 19 mai, par exemple, le Cré Sainte-Agathe vous invite à une marche de santé à 10 heures au parc Cheyenne. Le même jour et à la même heure, donc le mardi 19 mai à 10 heures, le Cré FPFM sur l'avenue Taché offre un atelier de jardinage en famille. Ce jeudi, le Cré Pointe-des-Chênes offre une randonnée littéraire sur le sentier derrière l'école Pointe-des-Chênes. Savourez une histoire en plein air en découvrant une nouvelle page d'histoire à chaque étape de votre parcours. C'est ce jeudi 21 mai à 10 heures. Ce jeudi à 10 heures également, le Cré Saint-Joachim invite les enfants de moins de 6 ans et leur famille à vivre des aventures en cuisine. Et samedi prochain à 14 heures, la bibliothèque de Saint-Boniface offre un atelier d'animaux incroyables pour les enfants de 3 à 5 ans accompagnés d'un adulte. Histoire, chansons, comptines et bricolage sur le thème des animaux. N'oubliez pas d'aller consulter le calendrier communautaire 233 Allo en ligne pour découvrir encore plus d'activités en français dans notre communauté. En attendant, pourquoi ne pas retourner à l'étang, explorer l'habitat de nos amis les grenouilles? Voici la chanson de l'étang de L'air de rien et un poisson au fond d'un étang de la chorale enchantée.

En tout cas, les crapauds, les grenouilles, on les entend pas, comme je l'ai dit tantôt, mais je pense qu'on perd rien pour attendre. Le beau temps s'en vient. Vous me croyez peut-être pas, mais ça s'en vient. Inexorablement, ça s'en vient. Sur ce, je vais vous dire merci, merci Megwitch. C'est déjà la fin de notre émission. Alors, je veux vous dire merci, merci Megwitch d'avoir été à l'écoute encore aujourd'hui, mes petits amphibiens. C'est à noter que les droits pour Freddy le Gourmand, écrit par Rissa Ostrov, illustré par Jason Dahl et publié par les Éditions des Plaines, ont été libérés auprès des Éditions des Plaines pour la diffusion en direct. On les en remercie. Merci, Megwitch. Et si vous écoutez cet épisode en reprise ou en rattrapage et que vous n'avez donc pas eu la chance d'écouter ma lecture du livre Freddy le Gourmand, je vous encourage à vous le procurer pour découvrir ou redécouvrir cette belle histoire. Il est d'ailleurs disponible à la Bibliothèque publique de Winnipeg. À la semaine prochaine pour d'autres pirouettes en pantoufles avec votre animatrice Marie-Ève Bonin.

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0: Dimanche 12 juillet. Bon après-midi à tous en direct du Parc Bluegrass. Bienvenue au Baseball des Gold Eyes sur les ondes d'envol 91 FM. Sous un beau ciel bleu, mais oh qui fait chaud ici à Winnipeg en ce moment. Température va augmenter. On anticipe du 36 degrés à l'heure du souper. 31 degrés au niveau du terrain. Aucun nuage en vue. Quand même une belle brise de ce côté-là qui va nous permettre peut-être un peu de répit. Match numéro 52 de la saison du calendrier de 100 matchs. Les Gold Eyes, 24 victoires, 26 défaites. Les Railcats de Gary South Shore, 22 victoires, 29 défaites. Les Gold Eyes, grâce à une victoire convaincante de 11 à 4 hier, eh bien, sont en mesure aujourd'hui de tenter de balayer les Railcats. Ça serait seulement la deuxième fois cette saison pour les Gold Eyes, eux qui avaient balayé les Milkmen de Milwaukee, qui sont au sommet de la division Est plus tôt cette saison. Alors, des victoires de 9 à 3 et 11 à 4 hier. Pour les Gold Eyes, là, l'attaque en pleine forme qui roule à fond en ce moment, 47 points marqués lors de leurs 5 dernières victoires. C'est au-delà de 9 points en moyenne par match là, de marqués pour les Gold Eyes. Les lanceurs, eh bien, on sait que ça a été difficile depuis le début de la saison, mais parfois, quand on éprouve certaines difficultés, c'est là qu'on trouve parfois un diamant. Et ça semble être le cas avec Ryo Koigashi aujourd'hui, le gaucher. 3 victoires, 2 défaites, 3,75 moyenne de points mérités. 47 manches en termes d'utilisation, 51 retraits sur 3 prises, 9 buts sur balle, 25 coups sûrs alloués et 18 points mérités. Son dernier départ, c'était une victoire à Milwaukee. 5 manches et 2 tiers pour Koigashi. Alloué 9 coups sûrs, 3 points mérités, aucun but sur balle accordé et 3 retraits sur 3 prises. Donc, finalement, là, c'est 3 gauchers. On a utilisé Tasker Strobel comme partant vendredi soir. Hier, c'était au tour du partant Kevin Vaupel. Et aujourd'hui, c'est un troisième gaucher d'affilée, donc on peut dire que les Railcats savent à quoi s'attendre et à quoi anticiper aujourd'hui. Koigashi, lui, qui a passé les deux dernières saisons comme membre des Capitales de Québec, eux qui ont remporté les deux derniers championnats dans le Frontier League. Et avec les Capitales, a agi comme releveur, mais Koigashi, sa jeune carrière au Japon, était utilisé principalement comme lanceur partant. Donc, c'est quand même un rôle qui lui est familier de son côté. Alors, bon après-midi de baseball à tous et souhaitons qu'on va être capable de sortir le balai pour signaler une quatrième victoire d'affilée aujourd'hui. Les Gold Eyes, dernièrement, ça va bien et on sait. L'attaque est au rendez-vous malgré le cœur et âme de cette offensive. Max Murphy, là, l'un des seuls là, où ce que ça ne va pas trop bien, s'élance sur la première offrande. Howell, c'est une longue course pour Murphy et il capte tout près l'enclos des releveurs des Railcats du côté du premier but. Voilà le premier retrait. Peralta, numéro 22, 276 cette saison, 6 circuits, 30 points produits. C'est le joueur d'arrêt-court, frappeur gaucher pour Gary South Shore. Gary, qui est situé dans l'État d'Indiana, au sud-est, légèrement au sud-est de Chicago. Aucune balle, une prise. Peralta, c'est haut, une et une. Alors, comme j'ai mentionné, Koigashi est habitué au succès. Lui étant membre de la relève des Capitals dans le Frontier League, eux qui ont remporté le championnat en 2024 et 2025. En 2024 aussi, l'autre membre du personnel des lanceurs des Goldeyes, James Bradwell, était l'un des partants pour Québec. Une balle deux prises, temps d'arrêt demandé par Peralta. Derrière le marbre aujourd'hui, c'est Kevin Garcia. Balle frappée à l'arrêt court. Léger cafouillage de Ray Patrick Ditter, mais il a un bras très fort. Réussi à retirer Peralta de retrait. On a inversé les rôles pour nos receveurs. Hier, c'était Kevin Garcia au premier. Il est derrière le marbre aujourd'hui. C'est Raphaël Pelletier, lui qui a été sélectionné le joueur du match hier avec une excellente performance au bâton. Pelletier au premier, au deuxième, Adam Hall à l'arrêt court, Ray Patrick Ditter au troisième, Ramon Bramasco. À l'extérieur, Colin Summerhill a disputé un très bon match hier. Summerhill, 3 en 4 avec un triple. 3 en 5, pardon. Une balle, aucune prise. Summerhill cette saison, 263. 4 circuits, 29 points produits. Balle fausse. Une et une. Vos voltigeurs au champ extérieur pour les Goldeyes cet après-midi. Eh bien, dans la gauche, Robbie Henriquez. Au champ centre, Noah Marcello. Et dans la droite, Max Murphy. Le frappeur désigné, c'est Keyshawn Lynch. Une et une. Légèrement à l'extérieur. Au cercle d'attente, le gaucher Mark Flores, le frappeur désigné. Par la suite, Nick Podkol frappe sixième. Kevin Watson Jr. frappe septième, le gaucher. Olivier Bassabé, suivi de Cameron Williams. Et le neuvième frappeur, le numéro 7, Cooper Edwards. Prise sur décision, deux balles, deux prises, deux retraits. Temps d'arrêt demandé par Summerhill. Donc les Goldeyes, sur une bonne séquence, ont remporté 4 de leurs 5 derniers matchs. Façon décisive. On a remporté une série sur la route importante aussi, là, plus tôt cette semaine à Milwaukee. C'est bas contre complet. Je vous rappelle, Milwaukee au sommet de la division Est. Et du côté des Goldeyes, avec leurs 24 victoires, 26 défaites, eh bien, on est à un petit match de la deuxième place pour vous dire à quel point que la parité semble être au rendez-vous en ce moment dans la division Ouest de l'American Association. Compte complet. C'est soulevé très haut, mais Noah Marcello s'installe et capte au champ centre le troisième retrait. Une bonne première manche pour Ryo Koigashi. Demi-manche de complété ici au Parc Blue Cross. Il fait très, très chaud. Les bâtons des Goldeyes sont très, très chauds aussi en ce moment. C'est 0-0 entre Winnipeg et Gary South Shore. Du côté des Railcats de Gary South Shore, eh bien, aujourd'hui, on se tourne vers le lanceur partant, le numéro 48, Dominic Cancellieri, le droitier cette saison. 9 départs effectués, 2 victoires, 5 défaites, 7,42 moyenne de points mérités. À son dernier départ dans la défaite face aux Salt Dogs de Lincoln, 4 manches et 2 tiers de lancer, 7 coups sûrs alloués, 5 points mérités, 1 but sur balle, 6 retraits sur 3 prises et dans la défaite avait accordé 3 coups de circuit face à Lincoln. Au total, dans ses 9 départs, c'est 43 manches et 2 tiers, 54 coups sûrs, 36 points mérités, 13 buts sur balle accordés et 34 retraits sur 3 prises. Défensivement, derrière le marbre, Cooper Edwards au premier, Cameron Williams. Au deuxième but, Nick Podkol. À l'arrêt court, Elvis Peralta. Au troisième, Olivier Bassabé. Au champ extérieur, dans la gauche, Kevin Watson Jr., lui qui a fait deux très, très beaux catchs hier dans la défaite au champ centre. Corey Howell et dans la droite, Colin Summerhill. Frappeur désigné, c'est Mark Flores. Le haut, l'alignement des frappeurs du côté des Goldeyes est intact. Le numéro 10, Ray Patrick Ditter. Frappe premier sera suivi du numéro 3, frappeur ambidextre, Ramon Bramasco. Et frappe. Frappant troisième, le numéro 25, Noah Marcello. Depuis, Marcello qui avait commencé la saison comme premier frappeur, mais depuis qu'on a installé Ditter au sommet de l'alignement des frappeurs, ça va bien là depuis une quinzaine de matchs. Ça fait un bon trio là pour commencer, Ditter, Bramasco et Marcello. On a choisi de vouloir tenter de profiter de la puissance de Marcello en le plaçant troisième là. Aucune balle, une prise. Ditter cette saison, 278 au bâton, 9 circuits, 33 points produits. Une balle à l'extérieur de la zone s'élance. Une deuxième prise. Cancellieri de Wayne dans l'État du New Jersey. A passé ses années collégiales à Creighton, l'Université de Creighton, ainsi que Notre Dame. C'est très haut. Chez les spectateurs, on a des parapluies, on peut comprendre, là, pour tenter de minimiser. Et on a beaucoup de gens qui sont à l'ombre en ce moment. Hier, j'avais parlé que les matchs à 6 heures sont excellents parce que les gradins au complet, malgré que le terrain est au soleil, les gradins sont à l'ombre, mais là, c'est l'inverse en ce moment. Bien, pas l'inverse, mais c'est du plein soleil partout. Deux balles, deux prises maintenant. Balle poussée au champ opposé. Solide contact, mais directement au voltigeur. Un retrait. Bramasco cette saison, 288 au bâton, un circuit, 23 points produits. Cette moyenne, là, lui qui a eu un très, très mauvais début de saison. Oh, cette balle est poussée au champ opposé en flèche. Contourne le premier but et va s'installer. C'est un solide simple au champ opposé pour Ramon Bramasco. Marcello, 325 au bâton cette saison, 10 coups de circuit, 44 points produits. Et le meneur dans les deux catégories. S'élance de toutes ses forces une balle fausse directement dans le filet de protection. Derrière le marbre aujourd'hui, pour les balles et les prises, eh bien, c'est Sergio Lucero. Au premier, Kevin Boltron, c'est lui qui s'occupe de l'équipe des arbitres. Et au troisième, Tom Swoboda. Encore une fois, balle fausse, cette fois-ci chez les spectateurs, 0 et 2. Au cercle d'attente, le numéro 8, Adam Hall. Sera suivi du numéro 15, Keyshawn Lynch, frappant 6e, le numéro 45, le gaucher Raphaël Pelletier. Max Murphy frappe 7e, le numéro 13. Kevin Garcia, le numéro 30, frappeur ambidextre, frappe 8e. Et le voltigeur du champ gauche, le numéro 17, Robbie Enriquez, le gaucher, termine l'alignement des frappeurs. 1 et 2. cette saison sur les sentiers. Ramon Bramasco, 8 buts volés en autant de tentatives. 9 points vendredi, 11 hier, 17 coups sûrs vendredi 16, donc 33 coups sûrs, 34 avec celui de Bramasco déjà. C'est pour ça, là, on peut comprendre le pourquoi que la majorité des moyennes au bâton sont à la hausse pour Winnipeg 2-2. Edwards donne son signal à Cancellieri. Un regard au premier. Encore une fois, j'ai les spectateurs. Marcello a sa première saison dans l'American Association et aucun ajustement requis. Parfois, ça peut être pénible parce que la Pioneer League est une coche en bas de l'American Association, mais on ne l'aurait pas cru l'année passée qu'il y avait eu une très bonne saison avec les Hawks de Boise. Encore une fois, frappé en flèche, semblable un peu à Ditter. Frappé en flèche au champ opposé et capté par le voltigeur du champ droit, deux retraits.
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0: Heureux de retrouver Adam Hall avec les Gold Eyes cette saison. Et quelle saison! 336 au bâton, deux circuits, dont son deuxième hier, circuit en solo. Et 27 points produits. Menotté, et je crois que ça va tomber en lieu sûr au champ opposé dans la droite. Bramasco va s'arrêter au troisième. Parfois, ce n'est pas une question de comment fort on réussit notre élan. Mais plutôt où on réussit à placer cette balle. Donc, coup sûr pour Adam Hall, des coups sûrs, des coureurs au coin des sentiers. Deux retraits pour Keyshawn Lynch cette saison, 315 au bâton. Un circuit, 27 points produits. Sur élan, complètement déjoué. Ça me semblait une balle tombante, là. Cette balle qui a disparu devant le marbre. Relais au premier, Adam Hall qui revient à temps. Hall sur les sentiers cette saison, eh bien 21 buts volés en autant de tentatives. Adam Hall, c'est probablement le meilleur athlète là. Quand on parle de 5 outils là, pour les Goldeyes, eh bien on n'a qu'à penser à Adam Hall. Oh, la balle est poussée dans la gauche. Un bond à la clôture, un point vient marquer avec deux retraits. Adam Hall qui contourne le troisième. Hall vient marquer, les Goldeyes qui prennent les devants 2-0 grâce au double et deux points produits dans la gauche pour Keyshawn Lynch. Il a tiré cette balle, un bond à la clôture, tout près de la ligne du troisième but. Les Goldeyes qui poursuivent leur séquence au bâton. On ne tarde à trouver la feuille de pointage. Deux points. Un gros double avec deux retraits. Pour Lynch cette saison, son 12e double. Et il rejoint Ray Patrick Ditter maintenant au sommet pour les Goldeyes. C'est 28e et 29e points produits. Pelletier hier, une excellente soirée au bâton. 3-4. Un point marqué, 4 points produits et un circuit 3 points. A réussi ses deux premiers coups de circuit ce week-end face à Gary Southshore. Un circuit de 2 points vendredi soir. Une et une. Frappé en flèche, mais hors ligne. Balle de brise. Pelletier au cumulatif. 310 au bâton cette saison. Deux circuits, 17 points produits. Temps d'arrêt demandé par le frappeur gaucher. partage le travail derrière le marbre à Kevin Garcia et aujourd'hui se retrouve au premier en défensive. Lynch au deuxième en position de marquer. Un regard de la part de Cancellieri. C'est bas. 2 et 2. La balle est frappée en lieu sûr. Oh! Sauf au premier. Quel jeu du joueur d'arrêt court pour empêcher Keyshawn Lynch de venir marquer. Le joueur d'arrêt court a été vif comme un éclair là. Il était presque sur le gazon derrière le deuxième but. J'étais persuadé que cette balle perçait l'avant-champ. Alors, ça va être un coup sûr à l'avant-champ pour Pelletier. Et ça fait en sorte que Keyshawn Lynch n'a pas pu marquer. Donc, les coureurs au coin des sentiers. Toujours deux retraits. Déjà quatre coups sûrs là, pour les Goldeyes. Alors, première présence au bâton. Une balle, aucune prise. Roulant au troisième et on remet au deuxième pour le jeu forcé qui met fin à cette manche, mais avec deux retraits, un gros double, son 12e de la saison de Keyshawn Lynch qui permet aux Goldeyes d'ouvrir la marque. C'est 2 à 0 après une manche. Goldeyes en quête d'un balayage. Ce serait leur deuxième de la saison.

aller à la reprise, comme on fait aux ligues majeures, je me demande si ça aurait été une prise de justesse. Temps d'arrêt de la demander de la part de Garcia, encore une fois, là, en conversation avec son lanceur. Le signal est donné par Garcia. Une et deux à Flores. Un regard au deuxième. C'est bas. Deux et deux maintenant. Pas beaucoup de spectateurs. Tout le monde se cache. Tout le monde est caché à l'ombre. Sauf que ça commence du côté du premier but maintenant. Les rangées qui commencent à être à l'ombre. Prise sur décision pour une troisième fois cet après-midi. Un tour du chapeau là, pour Koigashi face à Flores. Son sixième retrait sur trois prises. Rio depuis le début du match. Et il y a de l'action dans l'enclos des Goldeyes. On a un droitier qui se réchauffe. Sur élan, pas de call, est complètement déjoué là. Un en un, but sur balle et simple en quatrième. Deux retraits, deux coureurs sur les sentiers en début de cinquième. Rapidement, Koigashi allait devant, aucune balle de prise.

Temps d'arrêt demandé par Podkol. C'est soulevé très très haut, mais Robbie Henriquez s'installe au champ gauche et capte le troisième retrait. Que dire du travail de Ryo Koigashi cet après-midi, malgré le fait à deux reprises avec les buts remplis et un retrait seulement. Eh bien, il tire son épingle du jeu là, et je crois que c'est terminé pour lui. Je viens de voir la poignée de main, Logan Watkins, le manager, qui serre la main à Koigashi. Bon travail. Et c'est un sixième départ d'affilée pour Koigashi, avec au moins cinq manches de travail. Donc, Koigashi qui fait le boulot. On se dirige en fin de cinquième avec le neuvième frappeur, Robbie Henriquez. Poursuit avec le haut de l'alignement, Ditter et Bramasco. Alors, pour vous dire à quel point la chaleur affecte certaines choses, on a normalement les dimanches après le match, on permet à tous les petits, tous les jeunes, tous les tout petits, là, d'avoir l'occasion de venir courir les buts. Là, simplement, là, c'est trop chaud. Et comme j'ai mentionné, la chaleur est censée d'augmenter là, pour se rendre, pour atteindre le 35 ou 36 à l'heure du souper. Alors, Cancellieri, toujours sur le monticule. Je crois que ça sera tout là pour Koigashi, qui a fait ses cinq manches de travail.

0: avec une avance de 3 à 1. On débute la fin de cinquième avec le gaucher Henriquez. Il avait été retiré sur 3 prises en deuxième. Balle frappée solidement et cette balle qui échappe à Podkol. Je crois que ça va être une erreur et ça permet à Henriquez d'être au premier but pour débuter la manche.
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0: Donc, erreur 4 du côté de la défensive des Railcats. Et on se souvient à sa dernière présence au de justesse. Cancellieri qui a presque surpris Henriquez là, qui ne veillait pas au grain là. Presque été pris en souricière. Ray Patrick Ditter en deuxième, son 10e coup de circuit de la saison. Circuit en solo. Ditter sera au match des étoiles cette semaine, bien mérité. Avec son coéquipier Noah Marcello. Une balle, aucune prise. Deuxième balle. Il y a beaucoup de logique aussi avec le fait qu'on a placé Ditter au... Quelqu'un quand même capable de soutirer des buts sur balle, capable de travailler le compte face à un lanceur. Prise 2 et 1. Un bon vétéran. Ditter est quand même là, âgé de 31 ans, voire 32 ans au mois d'octobre. Prise sur décision. Deux balles, deux prises. Coureur est en course et c'est un but volé. Ditter qui est retiré sur 3 prises et c'est la balle aussi qui a échappé aux joueurs en défensive et ça permet à Henriquez de se rendre jusqu'au 3e. Donc, but volé et je crois qu'on va devoir accorder une deuxième erreur là, dans cette manche à la défensive des Railcats. Bramasco 1 en 2, un simple en première. Prise, coin extérieur, 0 et 1. La défensive qui joue très rapprochée là pour tenter d'empêcher le point de marquer. Sur élan, Bramasco, frappeur ambidex, qui frappe de la gauche face à Cancellieri. On a un droitier qui se réchauffe là du côté de l'enclos des Railcats. À l'intérieur, 1 et 2. Balle frappée directement au joueur d'arrêt court, Henriquez, qui doit demeurer au 3e. Bramasco est retiré. Marcello cet après-midi, 0 en 2. Marcello ne triche pas ses élans là, face à Cancellieri. selon moi, là, en première, a manqué un circuit. Là. Et simplement passé en dessous de la balle un peu trop. 0 et 1. Un beau lancer, là. Sur élan, deuxième prise, un changement de vitesse.

1 et 2. En fin de cinquième, c'est 3 à 1, Winnipeg. Cette balle est bien bloquée là, par le receveur Edwards pour empêcher un point de marquer. Là. Possibilité que Henriquez aurait pu se faufiler au marbre. Deux balles, deux prises, deux retraits. Hors ligne du côté du troisième. Toujours 2 et 2. C'est toute une saison là pour Marcelo. 10 doubles, 4 triples, 10 coups de circuit, 44 points produits, 20 buts volés en 22 tentatives. Un ajout spectaculaire, je vous rappelle, Marcelo est à sa première saison là, dans l'American Association à l'âge de 25 ans. Compte complet maintenant. Quatrième balle, donc, tiré de l'arrière, aucune balle de prise et soutire un but sur balle.

simple en première et point marqué. Sûrement, on va se méfier de Marcelo. Et voilà, c'est déjà fait. Une remise au premier. Marcelo qui plonge, revient à temps. Sur élan. Ça fait quelques élans quand même, un peu maladroit là pour Hall. Avait mal paru lors de sa dernière présence, avait été retiré sur trois prises. Marcelo qui a fait mine de se diriger vers le deuxième. C'est une balle, une et une. Et encore une fois, c'est un deuxième relais et je crois que c'est tout là. Je ne serais pas surpris de voir Marcelo très agressif, une et une. Et voilà, chose faite. But volé facile, son 21e. Et il n'a même pas eu de lancer de la part d'Edwards parce qu'on soupçonnait peut-être le double vol à retardement là. C'est quand même important, un simple devrait suffire là pour faire marquer deux points. Une et deux. Deuxième balle. Temps d'arrêt. Et voilà maintenant. Edwards qui donne son signal à Cancellieri. Deux balles, deux prises, deux retraits. Du bout du bâton, menotté complètement et malheureusement, cette balle qui tombe dans l'abri des joueurs et je crois que ça fait mal à Williams là, qui sa ceinture, sa hanche a heurté la clôture, contact avec la clôture, là, la grille de protection là, à l'abri des joueurs. Les Real Cats, mais fait signe que ça va. Donc toujours 2 et 2.

Les spectateurs, on va reprendre. Deux balles, deux prises, deux retraits. Les coureurs au deuxième et au troisième. Hors ligne du côté du troisième. Une bonne présence là pour Hall. Se défend bien. Deux points en première, un en deuxième pour Winnipeg. Un point en troisième pour Gary. Sur élan, pour une deuxième fois cet après-midi, Adam Hall est retiré sur trois prises. A complété cinq manches ici au Parkville Cross. C'est toujours 3-1 pour Winnipeg face à Gary South Shore.

finalement, on va faire confiance à Ryo Koigashi pour débuter la sixième manche. C'est quand même le bas de l'alignement des frappeurs des Rail Cats. Koigashi fera face à Basabe, Williams, Edwards, les frappeurs 7, 8 et 9. Est-ce qu'on cherche une manche ou on cherche peut-être un ou deux retraits ou plus de la part de Watkins en termes de ce que l'on souhaite? Un point, quatre coups sûrs, deux erreurs, sept coureurs laissés sur les sentiers. Et ça, ça vous dit à quel point là, Koigashi, là, c'est bien... Il s'est battu dans des situations précaires deux fois, à deux reprises, avec les buts remplis et seulement un retrait. N'a pas accordé de points. Pour les Gold Eyes, 3 points, 5 coups sûrs, pas d'erreur, 4 coureurs laissés sur les sentiers.

cet après-midi, un simple aux chansons et atteint par un lancer.

lancé, c'est une balle. On va en appel au troisième. Zoboda dit non. Le lanceur frappeur a bel et bien retenu son élan. Deux balles, aucune prise. À l'intérieur, une troisième balle. C'est certainement pas ce que Watkins souhaite là, que Koigashi accorde un autre but sur balle, là, surtout pour débuter la manche. Prise.

0: Ryan. Oh, balle frappée solidement en lieu sûr. Ça va être pour plus d'un but le long de la ligne du premier. En fait, Kevin Watson facilement se dirige vers le troisième et il est retiré. Un excellent relais de Max Murphy à Adam Hall. À Bramasco au troisième. Encore une fois, l'excellente défensive des Goldeyes se poursuit. Et Watson Jr., selon moi, non seulement, je pense qu'il a été un peu gourmand et a encore une fois oublié le canon de Max Murphy dans la droite. Il était à la clôture, il a récupéré cette balle et un boulet de canon comme relais à Adam Hall qui s'est tourné rapidement pour lancer une prise à Bramasco. Un retrait, une balle pour Bassabé. Oh, la courbe, et on ne l'a pas vu souvent, là. Prise sur décision, une et une. Deuxième prise sur décision, une et deux. Maintenant, Bassabé, deux buts sur balle aujourd'hui. Deux et deux. Deux balles, deux prises, un retrait. Hors ligne du côté du troisième. Koigashi à 97 lancés maintenant. Tenter de retenir son élan. Et oui, c'est confirmé par Boltron au premier. Compte complet maintenant. Trois balles, deux prises. Un retrait. Au cercle d'attente, le neuvième frappeur, Cooper Edwards. Sur élan, voilà. Un gros retrait sur trois prises pour Koigashi. Son septième cet après-midi. Et avec aucun coureur sur les sentiers, on va voir si Koigashi peut terminer la manche. Mais beaucoup de jeux importants en défensive là. Le relais de Murphy à Hall, à Bramasco là, pour retirer Kevin Watson qui tentait d'étirer son coup sûr à un triple. Trois doubles jeux, deux hier, un cet après-midi. Faiblement frappé au lanceur qui remet à Pelletier à temps. Mission accomplie pour Koigashi. Cinq manches et demie complétées ici au Parc Blue Cross. C'est toujours 3 à 1 Winnipeg.
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0: 26e pour les Gold Eyes. Keyshawn Lynch, Raphaël Pelletier et Max Murphy, vos frappeurs 5, 6 et 7 dans l'alignement, feront face à un nouveau lanceur, le releveur Nick DeCarlo, le numéro 30. 24 manches en termes de travail, 2 victoires, 2 défaites, 23 coups sûrs alloués, 13 points mérités, 11 buts sur balle et 32 retraits sur 3 prises pour DeCarlo. C'est quand même impressionnant, 32 retraits sur 3 prises en 24 manches, avec une moyenne de points mérités de 4,88.

du côté de DeCarlo, âgé de 24 ans. Et justement, là, ça fait pas longtemps, c'était un membre des Dogs de Chicago, a été acquis via transaction le 1er juillet pour Cooper Weiss. 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Quand même un lanceur, releveur imposant, mesure 6 pieds 6, 225 livres. Il est allé à Felician University, à Lodi, New Jersey. Deuxième balle, Lynch cet après-midi, 1 en 2. Ben, c'était un gros 1, c'était un double avec 2 retraits et 2 points produits en fin de première. Deux balles, aucune prise. Troisième balle. Donc, Lynch peut se permettre là, d'être patient. Sur quatre lancés, c'est une passe gratuite et DeCarlo là, n'est pas content. Son rythme ne semble pas être là à l'attaque. Ses premiers lancers au marbre. On a aussi un gaucher qui se réchauffe du côté des Real Cats. DeCarlo avec un regard à Lynch. Lynch sur les sentiers cette saison. C'est quand même 9 buts volés en 10 tentatives. C'est une cinquième balle affilée et je sais pas, semble avoir un malaise. Je sais pas si c'est à la hanche et voilà, chose faite, là, Jeff Isim et le thérapeute, le manager. Donc, DeCarlo semble incommodé. Et Isim fait signe à l'enclos. Et je ne crois pas là, que le numéro 44, Denson Hall, a eu le temps là, de bien se réchauffer. Malgré que les gens vont dire qu'il fait déjà assez chaud là dehors. Donc, après 5 lancers, 5 balles, c'est terminé. Comme présence en relève là, pour DeCarlo. Denson Hall, âgé de 28 ans, de San Antonio au Texas, s'amène dans la rencontre en fin de sixième. Et Keyshawn Lynch retraite à l'abri des joueurs aussi, parce qu'on va permettre à Hall d'effectuer autant de lancers qu'il veut là, pour se réchauffer comme il le faut. Parce que c'est une situation de blessure, on va accorder au prochain releveur le temps nécessaire de bien se réchauffer. 3-1 Winnipeg en fin de sixième. On cherche le balayage. Ça serait une deuxième fois cette saison pour Winnipeg. Eux qui ont joué le tour au Milkman de Milwaukee tôt. Début de saison, ici même à Winnipeg. Gold Eyes aussi en quête d'une 17e victoire à domicile, 16 victoires, 12 défaites en ce moment. Et on cherche aussi à se rapprocher à la barre de 500, là, 24 et 26. Je rappelle qu'on a un match à reprendre au mois d'août. Un match qui a été annulé à cause de la pluie. Du côté de Denson Hall cette saison. Manches de travail, 2 victoires, aucune défaite, 23 coups sûrs alloués, 9 points mérités, 6 buts sur balle, 25 retraits sur 3 prises, moyenne de points mérités de 3,24. Hall et DeCarlo me semblent être deux de leurs bons releveurs.
Pelletier qui attend patiemment. Le gaucher au cercle d'attente. Revenons sur la très bonne performance aussi là, de Ryo Koigashi. Un sixième départ d'affilée avec au moins cinq manches de travail. Six manches, cinq coups sûrs alloués, un point mérité, quatre buts sur balle et sept retraits sur trois prises. A vraiment fait face à l'adversité aujourd'hui, là, Koigashi. Deux fois avec les buts remplis, seulement un retrait. Aucun point est venu marquer. Et une autre fois, lors de la cinquième manche, c'était deux coureurs sur les sentiers avec seulement un retrait.

0: le moment, Cancellieri est le partant. Les deux partants sont les lanceurs de décision. Je suis pas mal certain qu'on va voir un nouveau lanceur. La Koigashi a été à 99 ou 100 lancés, là, je crois. Et je reviens sur important et on termine en force là avant la pause du match des étoiles où on va tenter de terminer en force. On peut remporter ce match aujourd'hui. Tellement que c'est serré là. Les Monarchs sont confortablement au sommet de la division Ouest, mais par la suite, la différence entre la deuxième et la dernière place, la deuxième et la sixième place, c'est seulement 2 matchs et demi. Alors, une balle, aucune prise à Pelletier. Deuxième balle. Hall a sa troisième saison avec les Railcats. Troisième balle et cette fois-ci, ça l'échappe à Edwards, le receveur. Keyshawn Lynch avance au deuxième. Ça va être un mauvais lancer là, à l'affiche de Hall. Prise sur décision. Pelletier qui cherchait à se départir de son bâton et se diriger au premier. Sa présence se poursuit 3-1. De justesse, coin extérieur, compte complet maintenant et Pelletier aimerait son temps d'arrêt. Coureur est en course. Et oui, Pelletier n'a pas pu retenir son élan. Il est retiré sur 3 prises. Cependant, c'est un but volé pour Keyshawn Lynch. Son 10e de la saison. Number 13, Max Murphy. Avec un pointage serré, on va jouer avec le défensif rapproché, l'avant-champ. Très rapproché là, pour empêcher Lynch de marquer. Une stratégie qui a fonctionné. La dernière manche pour les Railcats. Premier lancé, c'est une balle. Murphy cet après-midi, 0 en 2. Sur élan, 1 et 1. Encore une fois, déjoué sur élan, 1 et 2. Temps d'arrêt demandé par Murphy. Balle bondissante par-dessus l'avant-champ rapproché. Un simple et point produit pour Max Murphy. Priorité de 3 points maintenant pour les Goldeyes, c'est 4 à 1. Alors, situation normale, ça aurait été un jeu de routine pour le joueur d'arrêt court, mais avec la défensive rapprochée. Cette balle qui a bondi par-dessus le joueur en défensive Et Murphy qui est en course, il court et frappe. Et malheureusement, bonne idée, mais cette balle qui a abouti hors ligne du côté du premier but, du bout du bâton de Garcia. Pour Murphy, son 29e point produit cette saison. Aucune balle, une prise. Garcia, 0 en 2 cet après-midi. Sur élan. Une rapide au haut de la zone à 89. Temps d'arrêt demandé par Garcia, frappeur ambidex, qui choisit de frapper droitier face au gaucher Hall. Première balle, une et deux. Garcia, 11 en 27 cette saison. Se débrouille très bien face à des gauchers. Chez les spectateurs, toujours une et deux. Balle deux prises, un retrait. Murphy au premier. Relais. Murphy qui revient à temps. Encore une fois, un deuxième relais. C'est terminé pour Hall en termes de les remises au premier but. On avait quand même tenté le coup et frappe là, sur la première offrande à Garcia. Sur élan, voilà une troisième prise. Un deuxième retrait sur trois prises pour Hall.
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0: Enriquez, 0 en 2. Avait quand même connu une bonne soirée de travail hier, 2 en 4 avec un double et un triple, 2 points produits, 1 point marqué. Ça va bien en termes des moyennes au bâton. Enriquez, 243 au bâton. Et c'est la moyenne la plus basse là, au collectif là, en termes de l'alignement des frappeurs. Une balle, aucune prise. Coureur est en course. Et Murphy est retiré. Un très bon relais de la part de Cooper Edwards. Beau joueur de deuxième but. Et ça met fin à la manche. Cependant, on ajoute un point important grâce au simple des points produits de 29e de la saison de Murphy. 6 manches de complétées ici au Parc des Princes. C'est 4 à 1. Winnipeg.
2: All right, and it is time to answer that age-old question. Which team first?
0: Donc, une après-midi de travail de terminé pour le gaucher, le partant des Goldeyes, Ryo Koigashi, 6 manches de travail à accorder, seulement un point mérité, 5 coups sûrs, 4 buts sur balle, 7 retraits sur 3 prises. On a un nouveau lanceur. Et pour une deuxième journée d'affilée, c'est le partant et coéquipier des Capitales de Québec en 2024. Le partant numéro 47, James Bradwell, qui tente de... C'est une remise en forme là, qu'on tente d'effectuer avec... Compte beaucoup sur Bradwell pour son retour et sa mise en forme, surtout en deuxième moitié. Si Bradwell peut réussir à se réintégrer là, comme partant, incommodé par des malaises au bras depuis le début de la saison, si on peut avoir Bradwell de retour dans la formation, dans la rotation des partants, ainsi que le retour de la Ligue au Mexique de Landon Bourassa. Ça ferait beaucoup de bien en deuxième demi pour les Goldeyes. Une balle, une prise. Bradwell fait face au neuvième frappeur, Edwards. Oh, cette balle est frappée en flèche, mais Enriquez est là et capte dans la gauche un retrait. Hier, Bradwell, situation avec les buts remplis, aucun retrait. Et a effectué du bon boulot, a seulement accordé un ballon sacrifice, a fait face à 3 frappeurs pour mettre fin à cette manche et seulement un point produit. Cette balle est poussée très loin dans la droite, par-dessus la clôture. C'est un circuit en solo dans l'allée de la droite au champ opposé pour Corey Howell, son 9e de la saison. On réduit l'écart, c'est maintenant 4-2 pour Winnipeg. Encore une fois, de justesse par-dessus la clôture, tout près de la belle... 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Peralta. Balle fausse. 0 et 1. Donc, 2 coups de circuit cet après-midi pour les Railcats. Howell et Peralta, mais 2 circuits en solo. Aucune balle, 2 prises. Deux en trois cet après-midi pour Peralta. Frappé en flèche, mais bien récupéré par Armand qui remet à temps au premier. 2 retraits. Summerhill cet après-midi, 0 en 2 avec un but sur balle. Une balle, aucune prise. Balle frappée hors de portée du joueur d'arrêt-court en lieu sûr au champ centre avec 2 retraits. Coureur au premier but pour le frappeur désigné. Flores cet après-midi face à Koigashi. 3 fois retiré sur 3 prises. À l'intérieur. Flores pour la saison, 238 au bâton, c'est deux circuits, 11 points produits. Lui qui s'est joint à la formation des Real Cats au début du mois de juin. Relais au premier. À l'extérieur, une deuxième balle. Et visite au monticule de la part de Garcia. Début de septième, on a réduit l'écart avec le circuit en solo de Howell. C'est 4 à 2 Winnipeg. Deux retraits avec un coureur au premier. Alors, congé cette semaine pour la majorité des joueurs, sauf pour ceux qui seront présents au match des étoiles, dont Ray Patrick Ditter et Noah Marcello. 2-1 prise sur décision. Les Gold Eyes qui vont prendre la route le week-end prochain à Lake Country face à une des bonnes équipes là, de la division Est. 3-1 maintenant à Flores. Trois matchs à Lake Country, trois par la suite à Sioux City. Les Explorers qui sont à un match et demi des Gold Eyes. Balle bondissante. Adam Hall a tout le temps requis pour récupérer et remettre à temps au premier pour le troisième retrait. Six manches et demi de complété, c'est 4 à 2 Winnipeg. Et vous savez quoi, les amis? C'est le temps de se divertir et se dégourdir un peu. On y va!

Fin de septième, le gaucher Danson Hall va effectuer sa deuxième manche de travail en relève pour les Railcats. Fera face au neuvième frappeur, le gaucher Enriquez. Par la suite, on revient avec Ray Patrick Ditter et Ramon Bramasco. 4 à 2 Winnipeg. S'approche d'une tentative de balayage. Ce sera une deuxième fois cette saison. En quête d'une cinquième victoire à leurs 6 derniers matchs Winnipeg. Et on se rapprocherait aussi de cette fameuse barre de 500. Parlez-en aux Blue Jays, parlez-en aux Gold Eyes. J'ai l'impression que les deux équipes, là, tout au cours de la saison, cette chasse mythique qui est cette barre de 500. Enriquez 0 en 2. C'est quand même rendu sur les sentiers grâce à une erreur en cinquième. Gaucher contre gaucher. Enriquez 5 en 31 cette saison. Les spectateurs du côté du troisième, 0 et 2. Temps d'arrêt demandé de la part du frappeur. Aucune balle, deux prises. Cette balle qui a atteint la cheville. Enriquez, toujours 0 et 2. Hall, le gaucher qui prend son temps. Voilà, il est prêt pour son offrande. 0 et 2. Balle frappée à travers le monticule, solidement en lieu sûr. Premier coup sûr de l'après-midi pour Enriquez, le huitième seulement des Gold Eyes. Lors de la deuxième manche, Ray Patrick Ditter a expédié son dixième coup de circuit par-dessus la clôture dans l'allée de la gauche. 1 en 3, circuit en solo, prise sur décision. On a un droitier dans l'enclos des Railcats. Se réchauffe, une et une. Remise au premier. Une et une à Ditter. Très haut, très loin chez les spectateurs. Enriquez cette saison sur les sentiers, 6 buts volés en 7 tentatives. 2 et 2 maintenant.
deuxième relais au premier. De justesse, Enriquez revient à temps. Balle qui effleure le bâton dans le filet de protection, toujours 2-2. Fin de septième, 4-2 Winnipeg. Coureur au premier, pas de retrait. Coureur est en course. C'est le court et frappe. Et cette balle qui tombe en lieu sûr. Et Enriquez, facilement, même si cette balle était frappée au champ gauche, grâce au court et frappe, eh bien, se retrouve au troisième but. Un deuxième coup sûr cet après-midi pour Ray Patrick Ditter. Donc, situation fort intéressante là pour des points d'assurance pour Winnipeg avec aucun retrait. Avec le cœur de l'alignement là qui s'apprête à s'amener au bâton. Romasco aujourd'hui 1 en 3. Le gaucher va frapper de la droite.

Un 24e point produit cette saison pour Roman Bromasco. Sur la séquence, Ditter s'est arrêté au deuxième but. Marcello, 0 en 2 avec un but sur balle aujourd'hui. Désengagement de la part de Hall. S'installe de nouveau sur la plaque. Monticule. Une balle, aucune prise à Marcello. Et encore une fois, tente d'effectuer un relais et Ditter semble indiquer, ouais, c'est... Pour moi, c'est la deuxième fois, mais ce qu'on juge, c'est que le chronomètre a atteint le zéro, donc on a accordé une balle. Et là, Hall ne semble pas sur la même longueur d'onde avec son receveur Edwards. On en déplaire certains partisans. Un léger manque de communication entre le receveur et le lanceur. Prise sur décision, une et une. Pas de retrait, deux coureurs sur les sentiers là pour Marcello. Deuxième prise cette fois-ci, coin intérieur, une et deux. La balle est frappée solidement en lieu sûr dans la ligne de la gauche. Ditter vient marquer. C'est un double et point produit pour Noah Marcello. C'est 6 à 2 Winnipeg. Le 11e double cette saison pour Marcello. Le 45e point produit. Il domine à ce chapitre. Toujours aucun retrait et voilà l'entraîneur des lanceurs, Kent Willis, qui va s'amener au monticule. Donc déjà deux points d'assurance en fin de septième pour cette priorité de quatre points maintenant. Toujours pas de retrait et deux coureurs en position de marquer. 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Et je sais pas là, je sais qu'à Winnipeg, mais on parle toujours des nids de poules et de la météo. Ça semble toujours être... Toujours me souvenir, Luc David, mon enseignant en 8e année. Tu sais, Yannick, au Manitoba, il y a deux saisons, l'hiver puis la construction. Je pense qu'il disait ça à chaque année. Mais c'est quand même curieux, là, le mercure qui est à la hausse. Balle frappée en lieu sûr du bout du bâton de Hall sur la première offrande aux chansons. Un point vient marquer. Un deuxième point vient marquer. C'est maintenant 8 à 2. Winnipeg. Un deuxième simple aujourd'hui pour Adam Hall. C'est 28e et 29e point produit. The goal lies, Desiree.

0: Sean Lynch, un en deux aujourd'hui, un double en première avec deux retraits et deux points produits. Balle fausse dans le filet de protection, 0 et 1. Toujours un droitier là, qui se réchauffe dans l'enclos des Railcats. Du côté des Goldeyes, on a un releveur qui est prêt. Je crois, dans le cas de Bradwell, là, la consigne était simple pour hier et aujourd'hui. C'était une manche de travail et c'est bel et bien ça qu'il a effectué. 0 et 2 maintenant. Première balle. Une poussée de 4 points en fin de septième. Toujours aucun retrait. A permis les Goldeyes maintenant d'avoir cette avance de 8 à 2. C'est soulevé très très haut au champ droit. Une longue course, mais captée par le voltigeur. Un retrait.
1: The Goldeyes, first base, number 25, Raphael.
0: Pelletier cet après-midi, 1 en 3. Gaucher contre gaucher. Oh, la balle qui a été solidement frappée au lanceur. Par la suite, a maintenu sa concentration pour effectuer un double jeu. Le lanceur qui a remis au joueur de deuxième but attend au premier. Donc, double jeu de la part de Pelletier. Mettre fin à la septième manche. Cependant, 4 autres points s'ajoutent à la fiche des Goldeyes. C'est maintenant 8 à 2 pour Winnipeg face à Gary Southshore.

partenaire classique de Guns N' Roses. Je connaissais quelqu'un qui appelait toujours ça Guns N' Roses. Hey, t'as-tu écouté la dernière tune à Guns N' Roses? Début de huitième, on a un nouveau lanceur. Alors, du côté de Bradwell, ce week-end, c'est difficile. Personnellement, c'est un peu difficile pour moi d'évaluer. Ce qui est important, c'est pour l'entraîneur des lanceurs, Mark Brewer, ainsi que Logan Watkins. Mais je pense que dans l'ensemble, ça s'est bien déroulé pour James Bradwell. Il a donné un circuit en solo, mais a quand même lancé deux bonnes manches. Une hier, une aujourd'hui. Alors, est-ce qu'on peut souhaiter qu'après la pause du match des étoiles cette semaine, que peut-être Bradwell va reprendre son rôle comme l'un des partants pour Winnipeg dans la deuxième moitié? Eli Saul fait son entrée. Saul qui a été excellent cette saison pour Winnipeg. Pour Saul, cette saison, c'est 27 manches et un tiers de travail, deux victoires, aucune défaite, un sauvetage, 17 coups sûrs alloués, 5 points mérités, 16 buts sur balle, 18 retraits sur 3 prises, moyenne de points mérités de 1,65. Il est natif de Vancouver, l'un des 7 Canadiens sous contrat avec l'organisation des Goldeyes, 2-1. De justesse, une troisième balle à Nick Podkol qui est 1-2 aujourd'hui avec un but sur balle et un simple. Saul, c'est balle rapide à 4 coutures, balle glissante et balle fronde. Sur 5 lancés, c'est un but sur balle pour Podkol pour débuter la 8e manche. Ça fait quand même 2 buts sur balle aujourd'hui, 2 hier là, pour Podkol. Donc, quand même une bonne présence sur les sentiers, là, malgré les résultats pour les Real Cats. Watson Jr. aujourd'hui, lui aussi, un bon week-end. De bons jeux en défensive au champ gauche. Un circuit, 2-2 aujourd'hui. Un simple en deuxième et un double en sixième. Une et une. Loin à l'extérieur, une deuxième balle. Son langage corporel n'est pas superbe en ce moment, la Saul. Ne semble pas satisfait avec son tempo, avec son point de relâche. 2-1. Troisième balle. Âgé de 24 ans, Saul, et voilà une visite là, de la part de Kevin Garcia. Question de lui changer les idées un peu, voir juste être certain. Pense-y pas trop, lance la balle. Parfois, c'est tout. Peut-être qu'il s'échange des recettes, là, je ne sais pas. Trois balles, une prise. Elle est poussée très loin au champ opposé par-dessus la clôture. Un circuit en flèche. Son deuxième ce week-end là, pour Kevin Watson Jr. Bon pour 2 points. On réduit l'écart en début de huitième. C'est maintenant 8-4 Winnipeg.
cette balle frappée d'aplomb et en flèche au champ opposé. Donc, j'étais sur le point de vanter la moyenne de points mérités de Eli Saul et c'est certain que ça va grimper légèrement. Bassabé 0 en 1 aujourd'hui avec 2 buts sur balle. Une et une. Deuxième balle. Un autre droitier maintenant, je crois que c'est Derek Cherry. L'un des bons releveurs des Goldeyes en ce moment. Se réchauffe loin à l'extérieur. Une troisième balle. Ce que je remarque dans cette ligue vis-à-vis, mettons, quand je regarde le baseball des ligues majeures, les Blue Jays et autres équipes, quand un releveur fait son entrée et ça ne va pas là, dans cette ligue ici, dans American, c'est tellement évident. C'est comme... et ça semble être le cas, malheureusement, là, pour Saul avec sa présence en huitième. Donc, but sur balle pour Bassabé. Donc, à date, but sur balle, circuit 2 points et but sur balle pour Saul. Toujours aucun retrait. Cameron Williams, le huitième frappeur, 0 en 3 cet après-midi. Prise sur décision. Deuxième prise sur élan. Dans le filet de protection avec cette balle fausse. Toujours aucune balle deux prises. C'est bas, bien bloqué là par Garcia, 1 et 2. Au premier but, Bassabé, c'est seulement un but volé cette saison. 1 et 2 au gaucher Williams. Sur élan, voilà une troisième prise et un premier retrait pour Saul. Pour les Goldeyes, c'est un huitième retrait sur trois prises aujourd'hui pour les lanceurs face aux Railcats. Edwards, 0 en 3 aujourd'hui. Prise sur décision. Sur élan, la rapide à 90, haut à l'intérieur, 0 et 2.

le filet de protection. Toujours aucune balle de prise. Une et deux. On est en début de huitième. 8-4, Winnipeg. Un retrait, coureur au premier. 2-2 maintenant. Sur élan, voilà un deuxième retrait sur trois prises d'affilée pour Saul. Alors Eli qui se reprend maintenant. Deux retraits. Howell en septième. A expédié son neuvième coup de circuit de la saison au champ opposé dans l'allée de la droite. Bien lancé, c'est une balle. C'est bas. En fin de huitième, les Goldeyes auront le bas de l'alignement. Murphy, Garcia et Enriquez au bâton. Prise sur décision. Et il commence à faire chaud, là, chers auditeurs. Malgré le fait que la loge de diffusion, on est à l'ombre, là, c'est collant. Deuxième prise sur décision, deux balles, deux prises, deux retraits. Compte complet maintenant, avec deux retraits. Derek Cherry est prêt, mais dans les circonstances idéales, c'est certain qu'on veut l'utiliser seulement pour la neuvième. Coureur est en course et cette balle qui rate complètement pour une quatrième balle. Donc, deux retraits, deux coureurs sur les sentiers maintenant pour Elvis Peralta. Et je crois que Logan Watkins est habitué à se fier sur Derek Cherry pour aller chercher plus que trois retraits ou une manche de travail, mais n'a pas toujours fait signe pour le moment. Je me demande s'il veut... Ah oui, c'est chose faite. J'ai manqué le geste. Donc, deux tiers de manche de travail pour Eli Saul. C'est terminé dans son cas et se tourne vers le releveur désigné des Goldeyes, Derek Cherry. Cherry, cette saison, une victoire, deux défaites, sept sauvetages. C'est en 23 manches et un tiers de travail, 24 coups sûrs alloués. 10 points mérités, 12 buts sur balle, 17 retraits sur 3 prises et 3,86 moyenne de points mérités. Cherry est âgé de 25 ans de Baytown, Texas. À sa deuxième saison avec les Goldeyes en 2024,
Il était membre du Rocky Mountain Vibe dans la Pioneer League. Balle rapide à quatre coutures, balle rapide coupée, balle glissante et changement de vitesse.

0: Donc, avec ce changement de lanceur avec deux retraits, les Goldeyes qui doublent les points des Railcats, c'est 8 à 4. Donc, Logan Watkins s'est beaucoup fié là, sur Derek Cherry. Non seulement en situation de sauvetage, mais à quelques reprises, balle frappée hors ligne du gaucher, frappeur gaucher Peralta, 2 en 4 aujourd'hui. Circuit en solo en 3e et un simple en 5e. Quelques-uns de ses sauvetages, je crois qu'il a un sauvetage de 6 retraits et en a un de 5 retraits. C'est quand même assez rare. Une balle, une prise, 2 retraits. Coureur au deuxième et au premier pour les Railcats. 2-1. La rapide à Derek Cherry, normalement 93-94, au besoin, peut atteindre même 95-96. S'il doit puiser dans son réservoir, c'est très haut. Et un souvenir chez les spectateurs. Presque un souvenir. Malheureusement, c'est un souvenir pour le toit ici au Parc Blue Cross. 2-2. Balle frappée à l'arrêt court et c'est un jeu d'enfant pour Ray Patrick Ditter qui s'occupe lui-même. Deuxième coussin pour le troisième retrait. 7 manches et demie complétées. 8 à 4, Winnipeg. 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If that was your ticket, ailleurs dans l'American Association, eh bien, on a quelques marques. Je crois qu'on a une marque finale de provenance de Fargo-Moorhead ou les Red Hawks. Eh bien, ils sont revenus de l'arrière grâce à une poussée de 7 points en fin de 8e pour le remporter 7 à 4 face aux Railroaders de Cleburne. King County, début de 9e. Quand même un match serré, les Cougars, double champion titré de l'American Association, reçoivent les Dogs de Chicago. Les Cougars mènent 9 à 7. Début de 9e à Milwaukee, les Milkmen tirent de l'arrière face aux Dockhounds de Lake Country. C'est 8 à 1 pour Lake Country. Un rappel, après la pause du match des Étoiles cette semaine, les Goldeyes vont reprendre l'action le week-end prochain à Lake Country. Les Monarchs de Kansas City, au sommet de la division Ouest, reçoivent les Canaries de Sioux Falls. On est en début de 9e, c'est 6 à 2 pour Kansas City. Et un match qui vient tout juste de débuter. À Sioux City, les Explorers reçoivent les Salt Dogs de Lincoln. On est en fin de première, pas de pointage. Baseball Ligue majeure. En fin de deuxième, c'est maintenant 3 à 1 pour les Padres face aux Blue Jays. Et que dire du carré d'as à la Coupe du Monde, au foot, la France, l'Espagne, l'Angleterre et l'Argentine, tous des puissances. Aucune surprise. La France va affronter l'Espagne et l'Angleterre, l'Argentine. À l'intérieur, Murphy. 1 en 3 aujourd'hui, à sa dernière présence au bâton. Un simple et point produit. Chez les spectateurs, et on a un nouveau lanceur aussi. Jacob Coates. Un autre éleveur assez imposant, là, mesure 6 pieds 6, 240 livres. Droitier. Balle frappée à travers le monticule. C'est récupéré par le joueur d'arrêt-court qui remet à temps pour retirer Murphy. The goal is catcher. Donc, Coates cette saison. Eh bien, c'est le releveur désigné des Railcats. Vous allez dire, ben pourquoi là, il tire de l'arrière par 4? Mais c'est simplement qu'on ne l'a probablement pas utilisé là, depuis quelques matchs sur élan. Coates, pas de fiche, mais 10 sauvetages en 20 manches et 2 tiers. Seulement 9 coups sûrs alloués en 20 manches. Un point mérité seulement. 8 buts sur balle et 26 retraits sur 3 prises. Moyenne de points mérités de 0,44. Coates sera au match des étoiles. Je pense qu'avec de telles statistiques, on comprend le pourquoi. Aucune balle de prise. Alors, je me demande, Coates, ça vient d'où? Ce lanceur, aucune balle, deux prises. Garcia, 0 en 3 aujourd'hui. Eh bien, Jacob Coates, âgé de 27 ans, de Shirts, Texas. À sa deuxième saison avec les Railcats, avait signé comme agent libre l'année passée. Oh, la balle qui est menottée, mais oh, une longue course et encore une fois un bel attrapé de Watson Jr.
1: Je trouve que number 17, Ravi.
0: Watson Jr., là, dans l'ensemble, je trouve qu'il s'est vraiment bien distingué, là, surtout en défensive là, et au bâton, là, deux circuits ce week-end, mais trois beaux catchs, selon moi, là, depuis vendredi soir. Enriquez, 1 en 3, avec un point marqué. Balle bondissante hors ligne du côté du premier. La balle est frappée en flèche par-dessus la tête de Howell, qui a eu un peu de difficulté à juger avec le soleil. C'est un double. Avec deux retraits, donc encore en position de marquer pour Enriquez. Eh bien, c'est son 7e double cette saison.

l'attaque ce week-end ici au Parc Bluegrass, là, devant les siens, devant leurs partisans. 9 points, 11 points, 8 points aujourd'hui. Et 17 coups sûrs vendredi, 16 hier et 12 aujourd'hui. Alors, si vous allez voir les statistiques des Goldeyes, là, vous allez remarquer, c'est pour, on comprend le pourquoi là, que la majorité des moyennes au bâton sont à la hausse. Et comme j'avais mentionné, lors des 5 dernières victoires, c'est 47 points de marqué. C'est supérieur à 9 en moyenne. Donc c'est pour ça plutôt que j'avançais là, la simple narrative que peut-être... Oh! Retiré sur élan pour mettre fin à la 8e manche. On a complété 8 manches, 34 degrés, les amis, avec un pointage de 8-4 en faveur de vos Goldeyes. On est à 3 retraits d'un balayage. De retour dans quelques instants, un rappel que vous écoutez le baseball des Goldeyes sur les ondes d'envol 91 FM. Début de 9e, 8-4, Winnipeg. On est à la recherche d'une 5e victoire lors des 6 derniers matchs. Et un balayage aussi, ça serait un 2e cette saison, le dernier en début de saison, ici même, au Parc Bluegrass, face aux Milkmen de Milwaukee. Et en 9e, Derek Cherry de retour fera face aux 3e, 4e, 5e frappeurs Colin Summerhill, Mark Flores et Nick Botko. En 3 cet après-midi pour Summerhill, un simple en 7e. Prise sur décision. Faites chaud, il y en a sûrement quelques-uns qui ont possiblement choisi une façon alcoolisée de tenter de s'hydrater. Je pense que vous en entendez un exemple en ce moment. C'est commun, à partir de la 7e manche, là, il y a toujours un fameux heckler, là, du clavardage, une balle deux prises. Une chance qu'il y a quand même du vent cet après-midi, malgré cette chaleur infernale.
On a toujours ce vent ouest-sud-ouest, maintenant 22 des rafales à 37. C'est très haut à l'avant-champ. Et je crois que finalement, c'est Ramon Bramasco, tout près du monticule, qui s'occupe de capter cette chandelle. Un retrait. Flores, cet après-midi, 0 en 4 avec 3 retraits sur 3 prises. Premier lancé, c'est une balle. C'est très haut. Chez les spectateurs, une et une. Une balle, une prise, un retrait face au gaucher, Flores. C'est bas, 2 et 1. Donc, une belle façon de terminer la première moitié avant la pause du match des étoiles pour Winnipeg. Sur élan, 2 et 2 maintenant. J'ai mentionné, il y a tellement de parité dans la division Est-Ouest en ce moment. Seulement 2 matchs et demi séparent la 2e place et la 6e place. Compte complet. Ils sont pas allés chercher un peu de constance, un peu d'aide en termes du personnel des lanceurs dans 2e demi. L'an passé, ce qui faisait souvent défaut, c'était l'attaque, mais ça ne semble pas être le cas pour les Goldeyes. C'est très, très haut. Un souvenir, toujours 3 et 2. Ce qui est difficile à prévoir, c'est à quand le retour de Landon Bourassa qui a été prêté, son contrat qui a été prêté au Mexique, à une équipe à la Ligue au Mexique. Et je suis allé voir... Depuis qu'il est là, ça fait au-delà de 3 semaines. Il a seulement lancé 11 manches au total. Ça fait 3 semaines et demie qu'il est là. Mais il gagne du fric. Beaucoup fort supérieur à ce que ça rapporte dans l'American Association. Donc, c'est pour ça que Landon, son séjour va peut-être persister. Mais je pense, chose est certaine, il y a de fortes chances qu'il va rejoindre l'équipe vers la fin de la saison. 3 balles, 2 prises, 1 retrait. Oh, cette balle est frappée très loin. Le gros cogneur gaucher avec un circuit en solo. Pour réduire l'écart, 8 à 5. Son 3e circuit dans l'uniforme des Railcats depuis qu'il a rejoint l'équipe en début juin. C'est quand même un 4e coup de circuit là, cet après-midi pour les Railcats. Les Goldeyes, eux, en ont un. Du bout du bâton de Ray Patrick Ditter. Podkul, 1 en 2 aujourd'hui. Mais encore une fois, l'aspect important, 4 coups de circuit, mais seulement 5 points au tableau pour Gary Southshore.
prise sur décision. La rapide à 96. Là, ce que je vois, ce que je lis là-dedans, c'est que Cherry n'a pas aimé accorder ce circuit. Une et une. Deuxième prise. Balle rapide coupée, cette fois-ci à 89. Une et deux. Un retrait. Balle qui échappe à Garcia. 2 et 2. Deux balles, deux prises. Une balle, deux prises, pardon. Correction de la part de Sergio Lucero derrière le marbre. Ouais, là, c'est compte complet. OK. Un peu la chasse et le chat et la souris là, entre l'arbitre et le pointage officiel. Très loin chez les spectateurs. Cherry qui prend son temps. Roulant, bien saisi par Ramon Bramasco qui remet à temps. Ben oui, mais de toute façon, t'es à l'intérieur. Alors, de toute façon, je comprends pas. Je comprends pas pourquoi Podkul. Ouais, comme Podkul semble disputer. Le problème, il essaie de dire qu'il était sauf au premier. Mais le problème, c'est qu'il a tourné vers l'intérieur. Alors, il aurait pu être retiré, peu importe, parce qu'il n'a pas respecté la ligne. Ben non, impossible, là. Non, ça se peut pas, là. Alors, je ne sais pas, sont en conversation. Logan Watkins qui... ouais, on cherche des explications, là, parce que... Ce qui est arrivé, oui, il est retiré. Il a tourné et a demeuré. Si Podkul aurait respecté et continué tout droit après traverser le coussin, il aurait été sauf, mais ce n'est pas ça qu'il a fait. Il a tourné vers le deuxième but et s'imaginait qu'il était sauf. Donc, selon moi, c'est le bon... c'est la bonne décision au niveau du terrain, malgré le fait que... J'ai aussi l'impression que Podkul a temporairement oublié les règlements. Là. Juste, il est un peu frustré, peut-être. Il fait chaud. On va lui pardonner, là, quand même. Mais ouais. Je suis heureux que j'ai pas eu le besoin de m'animer trop, là. La bonne décision a été rendue. Deux retraits maintenant. Pas de coureur sur les sentiers pour Kevin Watson Jr., qui a été probablement, selon moi, là, c'est vraiment le joueur de la série, là, du côté des Railcats. Aujourd'hui, 3 en 3 avec un double et circuit de 3 points dans la gauche. Avec multiples bons jeux, de beaux attrapés là, en défensive au champ gauche. On est en 9e. On est à un retrait là, d'un balayage. Les Goldeyes qui mènent par 3, 8 à 5.
Trois balles, aucune prise à Watson Jr. Et voilà une quatrième balle à ce stage. Ce stage ici, peut-être une bonne décision. Là, on préférait faire face à Basabe. Donc, une visite au monticule. C'est Oscar Strobel qui remplace Mark Brewer aujourd'hui. On est en conversation et on voit à quel point là, Kevin Garcia a chaud. Être receveur aujourd'hui, là, avec les jambières, avec l'équipement. Je suis prêt à deviner que Garcia, là, il pourra manger une grosse pizza extra large à lui seul pour récupérer le poids perdu. C'est quand même 8 buts sur balle aujourd'hui accordés par le personnel des lanceurs des Golden. Mais on a évité le trouble dans la majorité des cas. On ne retient pas Watson et voilà, on va même lui donner le deuxième but. Là. C'est un point sans importance. Ce qui est important, c'est le frappeur au marbre. Prise sur décision, la première offrande. Une et une. Basabe aujourd'hui, quand même une bonne présence, un bon pourcentage sur les sentiers. Là. 3 buts sur balle. Roulant au deuxième, Hall qui récupère, remet à temps au premier. Voilà, chose faite les amis. Victoire des Golden par la marque de 8-5. Le grand balayage face aux Railcats, une deuxième fois de cette saison. Que les Golden réussissent cet exploit à domicile. Une 17e victoire à domicile maintenant. Ça va quand même bien. Ici au Parc Blue Cross, 17 victoires, 12 défaites. Encore plus grande importance, les choses qui se resserrent là du côté du classement dans la division Ouest et les Golden qui se rapprochent de la barre du 500. Une 25e victoire, 25 victoires, 26 défaites. Et une belle façon là, de terminer avant la pause du match des étoiles cette semaine. 5 victoires à leurs 6 derniers matchs. Et là, ça commence à être très nombreux. Là. Si on ajoute les 8 points marqués aujourd'hui, donc, lors des 6 dernières victoires des Golden, les Golden ont marqué 55 points. C'est impressionnant, ça. C'est presque 9 par match en moyenne lors des 6 dernières victoires. Donc, du côté des Railcats, c'est 5 points, 9 coups sûrs, 2 erreurs et 11 coureurs laissés sur les sentiers. Du côté de Winnipeg, c'est 8 points, 12 coups sûrs, pas d'erreurs et 5 coureurs laissés sur les sentiers. Ryo Koigashi a été excellent. Le lanceur partant, un 6e départ d'affilée où il a lancé au moins 5 manches en termes de travail. Koigashi mérite sa 4e victoire, 4 victoires, 2 défaites, 6 manches, 5 coups sûrs alloués, 1 point mérité seulement, 4 buts sur balle et 7 retraits sur 3 prises. Dominic Cancellieri, eh bien, encaisse sa 6e défaite cette saison, 2 victoires, 6 défaites. Et Derek Cherry, un sauvetage de 4 retraits, obtient son 9e sauvetage dans l'uniforme des Golden cette saison. 3h12 la durée de cette rencontre avec un après-midi ensoleillé où il a fait très, très chaud. Et en termes de foule, 2688. Donc, près de 4000 vendredi, 3500 grosso modo hier. Et quand on prend en considération cette chaleur infernale, quand même 2000, presque 2700 pour
témoigné le balayage des Goldeyes aujourd'hui. Donc, c'est tout pour moi. Un rappel, c'est la pause du match des Étoiles. Par la suite, les Goldeyes vont prendre la route pour 6 matchs dès le week-end prochain. Ils seront à Lake Country pour une série de 3 matchs face aux Dockhounds. Par la suite, ça va être 3 matchs à Sioux Falls face aux Canaries. Les Canaries, présentement, qui sont à qui occupaient la deuxième place pour débuter la journée. Cependant, si les Monarchs le remportent avec la victoire des Goldeyes, les Goldeyes vont rejoindre le deuxième rang aujourd'hui, tellement les choses sont serrées entre la deuxième et la sixième place dans la division Ouest. Donc, notre prochain rendez-vous ici sur les ondes d'Envol 91 FM sera le 24 juillet prochain, où les Goldeyes vont accueillir leurs voisins au sud de la frontière, les Red Hawks de Fargo-Moorhead, pour une série de 3. Donc, on se donne rendez-vous vendredi, le 24 juillet, à 19h pour notre prochaine rencontre. Un gros merci d'avoir été à l'écoute pour cette belle victoire des Goldeyes. C'est tout pour moi aujourd'hui. Restez hydratés, restez à l'ombre aussi. C'est probablement le meilleur conseil que je puisse vous offrir. Passez une très, très belle fin d'après-midi et une belle soirée. On se retrouve le 24 juillet prochain.

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6: Je vous le recommande grandement. C'est un grand roman que j'ai adoré.
7: J'ai beaucoup aimé l'originalité de la thématique. Ça fait du bien. Ça fait un petit vent de fraîcheur de lire là-dessus.
8: Un 5 étoiles.
7: Oh, oui, moi, j'ai clenché ça en 2 jours. Là.
9: Même si je l'ai lu 2 fois, la 3e, j'ai encore le goût de voir des images. Donc, c'est un très, très, très beau livre.
8: Toujours aussi excellent.
10: Oui, très, très bonne lecture.
8: C'est un de tes coups de cœur. Hein?
11: Oui, c'est un coup de cœur. C'est vraiment un beau roman.
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8: Bien le bonjour tout le monde, ici René Cocho, je vous souhaite la bienvenue à cette émission dédiée à la littérature. Voici le menu pour cette semaine. Une entrevue avec Olivier Lussier à propos de son roman Wananish paru aux éditions de Tamer. Nicolas Gigas nous présente le numéro 201 de Lettres québécoises. Quel est le dossier?
13: Cette fois-ci, en fait, le dossier du numéro 201 est consacré aux éditions de l'Écrou.
8: Venise Landry, tu commentes le roman d'une autrice que tu affectionnes particulièrement.
14: Je vais vous parler de L'île au château. C'est de Claire Bergeron, un livre historique, et c'est aux éditions Druide.
8: Marthe Saint-Laurent, tu t'es intéressée à un collectif. Quel est-il?
15: Alors, je vais vous parler, René, au bout de notre sang, malmené, maltraité, ménopausé, sous la direction de Martine Delvaux et Esther Laforce, publié aux éditions Amac.
8: De ce Sévigny, tu as lu un collectif de poésie.
16: Cette semaine, je vais vous parler de Regard oblique, un collectif qui a été écrit par Annick Arsenault, Annie Landreville, Marie-Hélène Voyer, avec les photographies de Steve Leroux, publié aux éditions Poète de Brousse.
8: Karine Morin, tu commentes un album jeunesse d'une collection que tu affectionnes particulièr
16: Oui, tout à fait. Le 10e tome de La ferme de la haute cour, donc Le chien qui voulait un dernier câlin, écrit par Karine Paquin et illustré par Laurence Dechassé.
8: Et Anne-Marie Labelle lit des extraits de son livre Ma lumière est une ombre. Bienvenue à votre rendez-vous littéraire, le Cochocho.
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1: Il est auteur et s'occupe de la section des critiques chez Lettres québécoises, Nicolas Giguère.
2: En un peu plus d'une décennie, les éditions de L'Écrou, sous la direction conjointe de Carl Bessette et Jean-Sébastien Larouche, ont révolutionné le paysage poétique québécois et défié les conventions éditoriales et littéraires, notamment en proposant des écritures crues et brutes qui flirtaient volontiers avec le trash, l'humour et le quotidien. Et le numéro 201 de la revue Lettres québécoises est consacré donc aux éditions de L'Écrou et à ses deux directeurs, Carl Bessette et Jean-Sébastien Larouche. Et j'ai avec moi, évidemment, fidèle à son habitude, Nicolas Giguère, pour nous présenter ce magnifique magazine. Bonjour, Nicolas.
3: Bonjour, René.
2: Nicolas, en page couverture, on a une tête de mort noire sur fond jaune. C'est écrit « L'Écrou, la Bolte qui manque ».
3: Absolument. Donc, évidemment, les gens ont compris. Donc, écrou, donc c'est bolt en anglais. Et justement, on retrouve un bel écrou entre les dents de la tête de mort.
2: Exactement.
3: Aussi. Parce que, bon, l'écrou, en fait, avait comme devise, c'est une poésie qui serre la vis. Et c'est une maison, oui, moi, je le soutiens, je l'affirme volontiers. C'est une maison, vraiment, je pense, qui a révolutionné la poésie québécoise, révolutionné la façon de l'éditer, de la lire également, de la promouvoir, de la diffuser. Et bon, c'est une maison aussi qui n'existe plus, mais raison de plus justement pour lui consacrer un dossier d'une grande ampleur. Il fallait, je pense, revenir sur ce phénomène éditorial qui est unique dans le paysage littéraire québécois.
2: Ça a vraiment marqué la littérature, un point tournant. La page couverture est magnifique. Donc, comme je le mentionnais, là, cette tête de mort noire avec un fond jaune, mais les couleurs qu'on retrouvait dans les publications de L'Écrou se retrouvent à l'intérieur du magazine.
3: Absolument. Donc, cette couverture, c'est l'œuvre de Miville Deschênes qui a signé d'ailleurs plusieurs des couvertures des recueils de L'Écrou. Mmh. Et il a récupéré sciemment certaines des couleurs qu'on retrouvait en couverture. Souvent, c'était des couleurs pastel, très vives. On pourrait même dire criardes, hein, qu'on associe moins, on pourrait dire, à la poésie d'emblée. Mais il les a récupérées, ces couleurs-là, pour le dossier. Donc, ça donne, on pourrait dire, un dossier aux mille couleurs. C'est un véritable kaléidoscope de couleurs. Et en même temps, ça traduit bien aussi ce qu'était L'Écrou. Hein. Donc, c'était des livres, justement, donc par leur matérialité, qui se démarquaient, leur bas prix. Et en librairie, on les voyait tout de suite de par leurs couleurs. Et je pense, disons, désinhibés d'Emmanuel Riendeau, qui était rose vif, mais versus d'autres livres de poésie, nécessairement, on le voyait tout de suite. Ils se démarquaient.
2: D'accord. Alors, parle-moi des personnes qui ont choisi d'écrire, de rendre hommage aux éditions de L'Écrou et à Carl Bessette et Jean-Sébastien Larouche.
3: En fait, on est allé vraiment, Mégane et moi, Mégane Desrosiers, ma collègue, vers les auteurs, autrices de L'Écrou. Donc, mm-hmm. beaucoup de gens ont accepté de collaborer au dossier. Je parlais d'Emmanuel Riendeau, mais on pense aussi à Emmanuel Doraps, hein, qui vient tout juste de remporter le prix Émile Nelligan pour son dernier recueil. Virginie Bourgardet, Alexandre Deschênes aussi, qui vit maintenant sur la Côte-Nord. Alexandre Dosti, hein, aussi, donc, qu'on connaît dans le milieu de la poésie. Du théâtre, c'est Maude Veilleux, Marie Darcini, Audrey Hébert, hein, qui a publié Hochelag Girls aussi, donc aux éditions de L'Écrou, ça a été repris aux éditions de Ta Mère, et bien d'autres auteurs, autrices qui parlent de leur début au sein de la maison d'édition. La plupart de ces poètes, en fait, ont commencé aux éditions de L'Écrou. Ils ont fait leur premier pas dans le milieu de la littérature à L'Écrou. Donc, c'est non seulement parler des débuts de la maison d'édition, mais ils parlent aussi de leur début en tant qu'auteur-autrice. Et aujourd'hui, c'est des poètes qui sont rendus ailleurs, qui publient maintenant ailleurs. Je pense à un Philippe Chagnon qui publie plusieurs romans, recueils, à d'autres enseignes. Mais là, il revient et donc ça donne un regard. On pourrait dire, c'est différents textes, mais disons tous emprunts. Oui, il y a une certaine nostalgie qui n'est pas non plus une mélancolie qui pourrait être sirupeuse, absolument pas. Je trouve ça très attendrissant aussi comme dossier, très important également, parce que c'est des auteurs qui, exemple comme Emmanuel Doraps et bien d'autres, qui font leur marque dans le milieu de la poésie québécoise, et c'est une histoire qui devait être écrite à quelque part, et ça devait être fait par les personnes qui ont participé à cette maison d'édition-là, c'est-à-dire justement les auteurs, les autrices qui l'ont faite. Donc, ils reviennent sur leur début, sur une certaine aussi conception de la poésie, et on voit que finalement, c'est des auteurs qui n'auraient pas pu être publiés ailleurs que dans une maison d'édition comme L'Écrou.
4: Ouais.
3: C'était une maison unique, mais qui appelait aussi ces auteurs, autrices aussi, qui étaient tout à fait uniques également en leur genre. Des écritures, je l'ai dit, bon, trash, qui flirtaient avec le quotidien, des écritures parfois, bon, incisives, dures, brutes, extrêmement importantes et qui aujourd'hui, ben, justement, ont des fidèles, on pourrait dire, même des gens aussi qui s'inscrivent dans leur sillon. J'ai envie de dire, une écrivaine comme Marjolaine Beauchamp,
4: oui.
3: Elle est aimée, je dirais, d'une certaine façon aussi certainement adulée. Elle est suivie par des gens qui aiment beaucoup ce qu'elle fait et dont je fais partie.
2: Le cahier création se greffe aussi au dossier de L'Écrou.
3: Absolument, on s'est dit, bon, on peut pas publier peut-être tout le monde de L'Écrou dans le dossier, mais on peut peut-être, disons, par la bande, en avoir un peu plus.
4: Oui.
3: Donc, on a Baron Marc-André Lévesque qui nous offre dans le labo des textes en exploréen. Hein, donc, c'est vraiment fabuleux, je vous suggère de les lire à haute voix.
4: Okay.
3: On a Alice Rivard qui a publié aussi donc un recueil à L'Écrou qui nous offre un texte en prose. On a également en poésie Rose-Élie Siri, hein, donc qui est une poète peut-être que c'est fait plus discrète ces dernières années, qui nous livre vraiment deux fabuleux poèmes, et elle a été photographiée par Alain Lefort. On a aussi dans le cahier création un texte de théâtre de Farah Thibault également.
2: Et la vie littéraire également se retrouve.
3: Absolument. Donc, comme toujours, des chroniques récurrentes comme celle d'Anne Archet, toujours aussi impertinente, mais savoureuse aussi, bien entendu, que jamais. Jean-François Nadeau aussi, Caroline Belzile-Normand, hein, qui se penche beaucoup sur les liens entre littérature et autres disciplines, mais des chroniques aussi tournantes, dont Métier du livre. Et là, cette fois-ci, on a demandé à Nicolas Jaudoin, qui organise des micros ouverts au Bistrot de Paris. Pour Mégane et moi, l'organisation de soirées littéraires de micro ouvert, ça fait partie aussi de la vie littéraire du milieu du livre. C'est une profession aussi qui demande certaines tâches. Il nous parle en fait de ce que représente pour lui l'organisation de micro ouvert. Et c'est un beau pendant justement encore une fois au dossier, puisque plusieurs personnes, dont Jean-Guy Forget et Emmanuel Deraps, parlent beaucoup justement de leur début dans le milieu de la poésie. Et ça s'est fait au micro ouvert du Bistrot de Paris.
2: Et parlons aussi de Guillaume Perrault.
3: Qui nous livre sa BD Printemps.
2: Et on termine évidemment avec un coup d'œil sur le cahier critique.
3: Oui, absolument. Donc, une trentaine de parutions, comme toujours, qui sont recensées, donc critiquées par nos collaborateurs, collaboratrices habituelles. On pense à Alex Vian en nouvelle, Thomas Dupont-Buiste en roman, Isabelle Beaulieu aussi, collabore au libraire, donc qui se penche surtout sur les genres narratifs, Catherine Sardi en poésie, Christian Saint-Pierre qui fait son retour aussi, donc en théâtre et aussi en genre narratif et autres œuvres, en fait. Disons, il va faire une critique par numéro de théâtre et une critique sur une œuvre de son choix. On est très content de ce retour de Christian Saint-Pierre.
2: Voilà, donc, pour le résumé de ce numéro 201, L'Écrou, la botte qui manquait, lettre québécoise. Merci beaucoup, Nicolas.
3: Merci beaucoup, René.
5: Ici Venise Landry. J'ai encore pour vous un beau cadeau, un 13e cadeau de Claire Bergeron, L'île au château, avec tout le mystère que cela comporte. Je vous le recommande.

0: La ville de Venise est unique au monde, tout comme Venise-Landry.
1: Bien le bonjour, Venise-Landry.
2: Bonjour, René.
1: J'entends dans cette voix de l'enthousiasme. Est-ce que je me trompe?
2: Oui, c'est vrai, j'avais hâte d'en parler de ce livre-là. Historique, parce que je lis tellement de livres historiques, là.
1: Ouais, c'est, ben oui, c'est ça. Tu t'emballes, Venise. Alors, on va parler donc de ce nouveau Claire Bergeron, ton autrice chouchou, chez Druide, L'île au château. Alors, évidemment, Claire Bergeron, c'est une autrice établie qui a, par le passé, connu d'immenses succès avec ses romans historiques. Alors, qu'as-tu pensé de L'île au château? On est dans un terrain connu, une valeur sûre, si j'ai bien compris.
2: Oui. Ah, ben oui, l'univers de Claire Bergeron, aussitôt qu'on entre à l'intérieur, on n'est pas déçu, c'est des valeurs sûres. Elle tient ses histoires d'une main de maître, là. Les chiffres vont nous répondre. C'est qu'elle est à son 13e roman. Environ 15 ans, là, ça veut dire presque un par année. Mm-hmm. Moi, je me dis qu'on dit si souvent ça, on apprend sur le tas, mais moi, je pense que elle est en train de se faire une force, une solidité à toute épreuve, là.
1: Absolument.
2: Oui. Puis, mais là, cette histoire-là, comme d'habitude, je pense qu'elle part elle se laisse inspirer par un fait. Là, probablement là qu'elle a tout simplement su qu'en Abitibi, parce que c'est toujours de là, presque toujours de là qu'elle prend ses inspirations. Puis en Abitibi, il y aurait un château sur une île et c'est un mystérieux château parce que c'est pas très pratique de vivre sur une île non plus. Ça peut ne pas être pratique. Il faut avoir un bateau, il faut avoir même un hydravion. Mais il faut qu'il y ait un châtelain qui soit en moyen, disons. Alors, on commence par ce châtelain-là, ce mystérieux châtelain-là. Ça va être le déclencheur de bien des péripéties. Parce que s'il n'avait pas été un cœur aussi impulsivement généreux, il n'aurait pas sauté dans l'eau pour aller récupérer une jeune femme qu'il a vue sauter dans l'eau. Une jeune femme qu'il ne connaît pas, parce qu'il connaît très peu de gens sur l'île. Il est toujours dans son château. Alors, il la sauve de la mort. C'est à partir de là que tous les événements déboulent. Et on va avoir de tout, là. On va avoir de la filiation, on va en entendre beaucoup parler, de la criminalité aussi, parce que il y en a qui vont faire d'un mauvais coup, puis Monsieur le Châtelain va s'occuper de ça, des sauver, ben, on saura pourquoi en lisant. Il y a des raisons en arrière de chaque geste époustouflant. Claire Bergeron, elle donne toujours une raison aux émotions. Mmh. Puis c'est peut-être ça sa clé pour qu'on croit à tout. Ça semble plausible. Pourtant, le châtelain, on va savoir assez rapidement pourquoi il est sur un château. Il a fui sur un château.
1: Ah, okay.
2: Parce que il a été participant du crash financier de 1929.
1: Ah.
2: Puis il a fait malheureusement, c'est pas sa faute vraiment, mais il y a quand même eu plusieurs personnes qui l'ont accusé de l'avoir fait perdre tous leurs avoirs parce qu'il était un courtier. Alors c'est sûr, il faut trouver un dos pour y mettre tout sur le dos et ils l'ont trouvé Gontran parce que le châtelain s'appelle Gontran. Puis, alors, à partir de ce moment-là, au lieu de recevoir des roches par la tête, bien, c'est là l'idée de se retirer de ce monde lui est venue, d'autant plus, et vous voyez qu'il y en a long à dire, même moi, je suis au tout début du livre, là. Puis, j'en suis déjà là, dans toutes les péripéties. Alors, il n'y a presque pas une minute de repos puis de réflexion. Alors, il a fui dans son château, mais son passé va le rattraper parce que c'est un père. Puis, justement, il veut renier qu'il a été un père, tout simplement parce qu'il y avait une petite fille, Clémentine. Il l'a perdu lors du crash financier. Ça n'a pas rapport avec les finances, mais plutôt, il y avait une belle maison, hein, qu'il pouvait se permettre ça avec ses moyens de courtier. Et cette maison-là a été brûlée par vengeance, on imagine, puis emportant sa petite fille et sa femme.
1: Oh.
2: Donc, ça lui fait de très bonnes raisons pour fuir la réalité.
1: Mm-hmm.
2: Mais après ça, on va voir la reconstruction de cet homme-là par les gestes qu'il va poser. Le premier étant de sauver une vie, puis il en est presque débiné, là. Il a sauvé une vie un peu à l'encontre de sa volonté à l'état pur. Il n'a pas eu le temps de réfléchir. Il a plongé, il a réfléchi après, parce que de sauver la vie de quelqu'un assez souvent, ça crée des liens.
1: Oui, ben oui.
2: Et là, il va en avoir de puissants liens, là. vraiment, qui ne passent pas inaperçus. Et ça va déclencher plusieurs péripéties, ça. On en va en voir de toutes les couleurs.
1: Ben voilà, un Claire Bergeron drôlement efficace. Et j'aime bien le jeu de mots. Je ne sais pas si c'est volontaire ou si c'est moi qui en vois un. Il s'appelle Gontran le Comte. Alors, ça peut être le compte du château ou ça peut être le compte en banque à zéro après le crash boursier. Ça reste à voir.
2: Oh, mon Dieu!
1: Peut-être que je vais trop loin.
2: Ah, ben là, c'est bon, ça! En tout cas, si Claire Bergeron n'a pas eu cette idée, elle aurait dû l'avoir!
1: Je lui poserai la question si je la croise dans un salon de livres. Merci beaucoup, Venise Landry.
2: Oui, ça me fait plaisir.
3: Ici Marthe Saint-Laurent, dans quelques instants, je vous parlerai du livre « Au bout de notre sang, malmené, maltraité, ménopausé » sous la direction de Martine Delvaux et Esther Laforce, publié aux éditions AMAC.

0: Dans quel ouvrage retrouve-t-on cette citation? Les pieds de grand-mère Antoinette dominaient la chambre. Marie-Claire Blais, dans une saison dans la vie d'Emmanuel.
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0: On dit de Marthe Saint-Laurent qu'elle est de bons conseils. En matière de littérature, assurément.
1: Bien le bonjour, Marthe Saint-Laurent.
2: Bonjour, René. Ça va bien?
1: Ça va très bien, et toi?
2: Ben, je vais très bien.
1: Cette semaine, tu vas nous parler d'un collectif dirigé par Martine Delvaux et Esther Laforce. Il a pour titre ce recueil « Au bout de notre sang » et entre parenthèses « Malmené, maltraité, ménopausé ». C'est aux éditions AMAC. Alors, parle-moi un peu de ce que l'on retrouve, parce qu'il y a quand même des noms bien établis là, qui signent des textes. Donc, je te laisse aller avec ton appréciation de ce recueil.
2: Ben, René, premièrement, quand j'ai vu le titre « Au bout de notre sang », je me suis dit « Mais qu'est-ce que c'est que ça? » Et le sous-titre m'a vraiment emballée, malmenée, maltraitée, ménopausée, comme tu dis. Mmh. Et c'est vrai que, bon, quand on est ménopausée, on commence à s'intéresser à la chose, ce qu'on fait pas nécessairement avant. Donc, je me suis penchée sur ce recueil-là. Et moi, en fait, je connaissais pas l'éditeur AMAC. Donc, j'aimerais quand même en parler un peu parce que, en tout cas, moi, je m'intéresse beaucoup aux éditeurs et aux maisons d'édition. Alors, depuis 2006, cet éditeur se concentre sur des publications de romans fictifs ou auto-fictifs et de recueils de nouvelles qui brillent par leur qualité littéraire. Et ça, c'est intéressant parce que c'est vrai qu'il y a tellement de publications de livres. Ça arrive que des fois, les sujets sont très intéressants, mais on s'aperçoit qu'il n'y a pas toujours le travail d'édition qui a été fait. Donc, ce recueil-là est vraiment sur la coche à ce niveau-là. Et chaque livre qu'il publie est un voyage existentiel profondément humain, tissé de sens et de style. Donc, moi, déjà, je vais me pencher sur les autres ouvrages de cet éditeur-là, donc les éditions AMAC. Alors, comme tu disais, au bout de notre sang, c'est le récit de 18 autrices connues. Il y a Claudia Larochelle, il y a aussi Anne Pérouse, il y a évidemment Martine Delvaux et Esther Laforce. Il y a aussi Yara El-Gabane, que j'ai eu la chance de rencontrer, René, à l'UQAR lors d'une table ronde à Rimouski. Une femme extrêmement brillante qui a fait des livres assez osés. Bon, je nomme que celle-là. Moi, ce que j'ai adoré de ce livre-là, en fait, la commande était que, bon, Martine Delvaux et Esther Laforce envoyaient des demandes à des autrices pour dire, bon, ben, parlez-nous, en fait, de votre ménopause, c'est quoi votre regard, qu'est-ce que vous vivez, racontez-nous quelque chose. Donc, chaque récit est très différent. Chacune y va avec, en fait, finalement, ce qui l'a interpellée. Mmh. Et on peut comprendre qu'on part, en fait, c'est au bout de notre sang, donc on part de le cheminement de la femme, donc quand elle commence à avoir ses menstruations, ses règles à l'âge de à peu près, on va dire, 12 ans, jusqu'à tout ce qui se passe dans la vie, jusqu'à la ménopause, jusqu'à l'arrêt de ces règles-là. C'est fort intéressant parce qu'on s'aperçoit que le parcours de l'une ressemble à notre parcours, les douleurs, si ça. Et moi, ce qui me plaît, c'est que on parle enfin des vraies choses. Les langues continuent à se délier, c'est un peu avec comme MeToo, c'est-à-dire qu'on dit toute la responsabilité qui nous incombe, en fait, de dealer avec cet état de santé physique et psychologique. Je sais pas si tu te souviens aux dernières Olympiques. Oui. Il y avait une patineuse, justement, tu sais, qui disait, bon, ben, moi, la journée des compétitions, tu sais, j'ai été menstruée, j'avais mal au ventre, je pouvais pas performer autant. Et je sais qu'il y en a qui s'est insurgé de dire, oh, ben, mon Dieu, mais c'est notre réalité, tu sais. Voilà. Donc, je veux dire, quand on commence la ménopause, on a des chaleurs, puis des fois, on donne une conférence, puis là, on vient tout mouiller, puis c'est notre réalité, mais ouais. On n'en parle pas. Donc, je me dis, enfin, ça revient aussi encore notre responsabilité de parler, de le dire. Ouais. Mais d'une génération à l'autre, ça a été tu. Moi, je me souviens, je veux dire, la ménopause de ma mère, on n'a pas entendu parler. Les fausses couches, on n'entendait pas parler. Les avortements, il y avait tellement de honte autour de ça. On n'en parlait pas. On savait pas ce que les femmes disaient. Alors, dans ce livre-là, les femmes s'ouvrent. Et moi, je dis, René, que chaque femme, jeune ou moins jeune, doit lire ce livre. Et chaque homme aussi, pour comprendre la réalité des femmes. Et ce que j'aime, c'est pas un plaidoyer. Il n'y a pas de complainte. Il n'y a pas de, oh, mon Dieu, on fait pitié. Il n'y a pas de larmoiement. Il n'y a absolument pas de ça. Il y a juste de dire, enfin, on dit, on a la parole. On dit, on parle de la honte qu'on a de notre corps quand on commence à être ménopausée. On prend du poids. Ou dans le ventre, comme si on était encore enceinte. Il y a aussi l'interdiction de vieillir, le rapport à notre corps, à ses transformations, bien malgré nous. Mm-hmm. Donc, ce sont des récits, témoignages extrêmement émouvants. Il n'y a pas de, comme je disais, de victimisme là-dedans. C'est simplement la voix de femmes authentiques et généreuses dans le partage de leur vécu. Il faut quand même parler des vraies choses. Et il y en a plusieurs, je veux dire, qui y vont, hein. Et il y a aussi, évidemment, de la colère. Et ça aussi, c'est pas toléré, la colère des femmes. On les traite d'hystériques, comme si nous, on n'avait pas le droit de se fâcher. Donc, ça vient aussi, je dirais, enlever tous les préjugés et les obligations d'être depuis notre éducation. On est éduqués pour être des gentilles petites filles qui ne dit pas non, qui va trouver un mari, qui va se marier. Bon. Alors, c'est tout ça qui est déconstruit. Et c'est extraordinaire. Puis on s'aperçoit aussi que depuis toujours, les femmes se sont fait taire. Tu sais, on n'avait pas le droit de parler. Ces choses-là, fallait pas en parler. De toute façon, le sang, c'est dégueulasse, René. On peut pas parler de ça. Donc, c'est tout ça qui est déconstruit. Et moi, ça me plaît beaucoup. C'est la voix des femmes. Ça nous permet de comprendre les douleurs physiques, psychologiques, les troubles de l'humeur, tout ce qui vient avec. Alors, déjà dans l'introduction, René, c'est une introduction particulièrement brillante des deux autrices de collection. Donc, on peut lire à la page 10 et 11, ça te donne le ton, on nomme les affaires, hein? Donc, elle dit, j'ai honte, j'ai peur, j'ai mal et ma colère monte. Ma colère que je reconnais dans les mots d'Anne Pérouse, ma colère plus forte que jamais avant dans ma vie. Comme si la ménopause était venue retirer le filtre si bien adopté depuis l'adolescence, la petite distance si bien apprise de la gentille fille, de celle qui sait bien se comporter, ne pas parler trop fort, ne pas s'emporter, ne pas faire de crise. Quelque chose en moi est en train de céder. Je hausse le ton plus fréquemment. Je mâche moins mes mots. Mon seuil de tolérance a baissé. Je me retiens tout juste de hurler. Donc, il y a aussi ce côté-là qui fait que quand on arrive à notre ménopause, le filtre, tu vois, il s'en va et c'est comme on se transforme aussi de ce côté-là. Mm-hmm. On s'aperçoit qu'on a le droit aussi de dire, de se fâcher. Comme je dis, chaque femme a envie de parler de ce qui la préoccupe. J'ai été touchée, évidemment, par tous les récits, mais je voudrais t'en lire quelques-uns. Melika Abdelmoumen, qui, elle, parle du privilège de vieillir à partir d'une mort imminente d'une de ses amies. Alors, elle dit, « Et comme tant de femmes de notre âge se haïssent d'une haine tenace, obstinée, indécrottable que nous tentons de contenir, de gainer, de muscler à coup d'entraînement physique, d'autosuggestion, d'alcool, de botox, de thérapie, que sais-je. La ménopause ou quand le corps de la femme occidentale fait aux yeux du monde la pire offrance, vieillir. » Tu vois qu'on est dans le vrai, vraie conversation. Moi, ça me plaît, ça me plaît beaucoup parce que justement, on dit les vraies affaires, on tourne pas autour du pot, on fait pas semblant que tout va bien, vraiment pas. Il y a aussi Véronique Cyr qui parle d'avortement, qui s'est rendue à l'hôpital alors que ça faisait 4 jours qu'elle perdait du sang, mais incroyablement, la façon dont elle a été traitée à l'urgence, c'est absolument révoltant. On s'aperçoit au fil de ces récits-là, René, que même le corps médical n'est pas intéressé à savoir ce que l'on vit. On se fait facilement prescrire des antidépresseurs quand on arrive à la ménopause parce que On est déprimé parce qu'on dort pas, parce qu'on passe nos nuits à avoir des bouffées de chaleur et tout et tout. Donc, on commence à peine. Il y a des cliniques privées là qui traitent les femmes ménopausées, qui prennent le temps de faire des prises de sang, de voir quels sont le taux d'hormones, l'absence et tout. Mais on n'est pas au public, là, c'est très compliqué. Même les femmes gynécologues ne se penchent pas sur cette réalité-là. Et je vais lire un petit bout d'un dernier témoignage chez Marie-Célie Agnan sur, ben, on va le dire comme ça, le carnage qu'elle a vécu carrément. Alors, elle dit... Combien de temps aura duré le carnage, je n'en sais rien. J'avais la peur au ventre en pénétrant dans la salle. J'en suis ressortie 3 jours après, sans ovaire, sans trompe de Fallope, sans utérus. Elle avait 14 ans. Donc, elle avait des douleurs épouvantables et on a cru bon simplement de tout lui retirer pour qu'elle arrête de souffrir, qu'elle arrête d'être menstruée. Elle dit « Me revoilà aujourd'hui à revivre cette douleur qui n'a pas de nom et à peine une voix. Elle est muette et sans visage puisqu'elle est celle de toute une humanité déshumanisée et bâillonnée. Aux quatre coins du monde, je ne suis que l'une d'elles, une parmi les autres, une de ces femmes que l'on déchire dans tous les sens dans ce monde qui les ignore, une de celles qui, à 13 ou 14 ans, ne savent rien de la dysménorrhée, c'est-à-dire les douleurs incroyables et non maîtrisables, encore moins de la fin des lunes, comme disent nos grands-mères. » Alors, tu vois, il est question de tout. Il y a une autre qui dit on devrait avoir les serviettes sanitaires gratuitement. Si on pense, René, combien qu'une femme investit dans les serviettes sanitaires au cours de sa vie, c'est absolument incroyable. Et c'est nous qui payons ça et c'est nous qui avons souvent des salaires moindres que les hommes. En tout cas, on constate au-delà de notre réalité, je veux dire, de notre situation féminine, le fait que nous soyons une femme, tous les à côté, tous les inconvénients, puis là, écoute, il n'est pas question de viol et de trucs comme ça. Claudia La Rochelle en parle un peu, mais on en subit des choses. Et ce livre-là, moi, je trouve qu'il ouvre la voie à une vraie discussion qui n'est pas du blâme ou du misérabilisme. On n'est pas là-dedans du tout. On est dans les vraies questions, dans l'envie de connaître la vie des femmes. Donc, moi, je dis par sororité et pour la beauté des textes, il faut lire ce livre-là et on a le droit et nous devons, c'est notre devoir de parler, de dire, d'enseigner aussi à nos filles, tu sais, de perpétuer cet engagement-là, de parler pour nous faire comprendre, pour être entendus. Alors, moi, ça me met en joie, là, ce livre-là, puis vraiment, on devrait en parler beaucoup, beaucoup, beaucoup, puis on devrait le lire.
1: Mission accomplie, Marthe, tu m'as convaincu. Au bout de notre sang, malmené, maltraité, ménopausé, un collectif sous la direction de Martine Delvaux et Esther Laforce, et c'est publié aux éditions AMAC. Merci beaucoup, Marthe.
2: Merci, René.
0: Bonjour, ici Sophie Dorval. Cette semaine, je vous présente la série de manga en 2 tomes, Majo no Michi, le sentier des sorcières, de Tony Concrete aux éditions d'Argo. Pardon.
3: On nous a trop appris à se préparer au pire.

0: Petit rappel de ce qu'a déjà dit à l'émission Caroline Tellier à propos du livre « Comme par enchantement » de Geneviève Dufour, paru chez La Maison en feu.
1: C'est tellement beau. Bon, Geneviève Dufour écrit merveilleusement, il est certain, et on se laisse porter par son écriture. Mm-hmm. On se retrouve là en quelques heures à la boue ou à la fin de l'ouvrage « Comme par enchantement ». Alors, si vous aimez la poésie Charlevoix, sautez sur cette plaquette.
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0: Ici René Cochot. Bonjour à ceux et celles qui se joignent à l'émission. Rebonjour à ceux et celles qui étaient déjà à l'écoute de la première heure. Voici ce que nous vous avons concocté pour cette deuxième partie d'émission. Une entrevue avec Olivier Lucier à propos de son roman Wananish paru aux éditions de ta mère. Douce Sivigny, tu nous parles d'un collectif de poésie.
9: Cette semaine, je vais vous parler de Regards obliques, un collectif qui a été écrit par Annick Arsenault, Annie Landreville, Marie-Hélène Voyer, et avec les photographies de Steve Leroux, publiées aux éditions Poète de Brousse.
0: Karine Morin, tu commentes un album jeunesse d'une collection que tu affectionnes beaucoup.
10: Oui, tout à fait. Le 10e tome de La ferme de la haute cour, donc Le chien qui voulait un dernier câlin, écrit par Karine Paquin et illustré par Laurence Dechassé.
0: Et Anne-Marie Labelle lit des extraits de son livre « Ma lumière est une ombre ». Bienvenue à cette deuxième heure de votre rendez-vous littéraire, le Cochocho.